0: migrants afghans ici à Bruxelles. L'Union a reçu pour mandat du Conseil de maintenir un dialogue opérationnel avec les autorités talibanes. Mais cela ne constitue en aucun cas une reconnaissance.
1: Mais pour Saskia Bricmont, eurodéputée belge du groupe des Verts, l'Union européenne franchit une ligne rouge.
2: Notre attente vis-à-vis de la Commission européenne, c'est que, un, non, les talibans ne soient pas invités en Europe. Deux, s'il devait y avoir des accords de l'Europe, que ça se fasse aussi avec un cadre européen strict en matière de droits fondamentaux et d'assurer que les personnes qui seront renvoyées en Afghanistan ne soient pas en danger de mort.
1: L'eurodéputé a obtenu la convocation du commissaire en charge de cette rencontre devant le Parlement européen. Il devra justifier sa participation à cette rencontre. La date n'est pas encore connue.
3: En bref, Donald Trump en route pour la Chine. Le président américain s'est envolé mardi vers Pékin pour y rencontrer son homologue chinois Xi Jinping jeudi et vendredi. Une visite qui s'annonce fructueuse à en croire Donald Trump, et ce en dépit des désaccords sur la guerre au Moyen-Orient, le commerce et Taïwan. Et dans ce contexte, le ministre chinois des Affaires étrangères a lui appelé le Pakistan à intensifier ses efforts de médiation entre Washington et Téhéran. C'est ce qu'a rapporté l'agence Chine Nouvelle. En France, le gouvernement tente de rassurer face à une inquiétude grandissante autour de l'antivirus. Pas de signe de circulation du virus dans l'Hexagone, a dit ce mardi la ministre de la Santé. En présence de plusieurs médecins, Stéphanie Rist a fait le point sur la situation dans le pays. 26 cas contacts actuellement en observation dans des établissements de santé et une Française contaminée en réanimation à Paris. Elle se trouve dans un état grave, selon la ministre de Nairobi. Emmanuel Macron a lui assuré que la situation était sous contrôle. Caroline Semaille est directrice générale de Santé publique France, elle répond aux questions d'Aram Beng.
4: Aujourd'hui, on sait que nous avons 11 cas confirmés. Ils sont isolés, dépistés et pris en charge s'ils sont malades. Après, toutes les personnes qui ont été exposées dans des circonstances un peu différentes, on l'a dit par exemple lors d'un vol avec une des personnes qui était malade, toutes ces personnes sont aussi identifiées et elles vont être isolées pendant 40 jours qui est la durée de la période d'incubation.
5: Vous disiez tout à l'heure que la coopération internationale ou européenne est essentielle.
4: Oui.
5: Comment ça se passe aujourd'hui entre la France et les autres pays européens?
4: Alors en fait, ça se passe très bien parce que sous l'égide de l'Organisation mondiale de la santé, et je peux vraiment vous promettre que la coordination est très importante. On était encore ce matin dans un comité en fait de sécurité sanitaire qui réunissait tous les pays, et notamment les pays européens, et ont partagé en fait toutes les informations qu'on avait sur nos cas, l'évolution des patients, etc., etc. Donc, en fait, on partage toutes nos informations entre tous les pays.
3: Caroline Semaille au micro d'Aram Beng. Et l'Argentine, dans le reste de l'actualité, secouée par la colère du monde universitaire. Pour la quatrième fois en deux ans, ce mardi, recteurs, enseignants et étudiants ont manifesté pour défendre l'université publique face aux coupes budgétaires du président ultralibéral Javier Milei. À Buenos Aires, les précisions de Théo Conscience.
6: Depuis l'élection de Javier Milei fin 2023, le budget des universités publiques a chuté de 45%. Des coupes drastiques qui se répercutent sur le salaire des enseignants, les bourses étudiantes, mais aussi sur le fonctionnement des universités. L'hôpital universitaire de la faculté de médecine est devenu le symbole des conséquences de la tronçonneuse budgétaire de Javier Milei sur les systèmes d'éducation et de santé publique. Faute de financement, cet hôpital, qui soigne habituellement plus de 350 000 personnes par an, fonctionne à 50% de ses capacités. La semaine dernière, la direction a tiré la sonnette d'alarme. Les fonds actuels ne permettent de garantir le fonctionnement de l'hôpital que pour 45 jours. Ce mardi, les manifestants réclamaient l'application de la loi de financement universitaire. En août 2025, le Parlement avait voté une augmentation du budget des universités, mais Javier Milei avait utilisé son veto présidentiel pour bloquer le texte. En octobre, le Parlement a levé le veto du président avec une majorité des deux tiers, mais depuis, Javier Milei refuse d'appliquer la loi au motif qu'elle mettra en péril l'équilibre des comptes publics. Théo Conscience, Buenos Aires, RFI.
3: Et puis l'ONU met en garde ce mardi contre les incendies extrêmes. En 20 ans, ces feux ont doublé à travers le monde à cause du dérèglement climatique. Et 2026 pourrait bien battre de nouveaux records. Les Nations Unies estiment qu'on se dirige vers une année sans précédent. Depuis janvier, 163 millions d'hectares sont déjà partis en fumée. David Faranda est climatologue et directeur de recherche au CNRS.
7: On a reçu les premières données qui montrent que dans l'hémisphère nord, et en particulier en Asie et aux États-Unis, la surface brûlée est déjà deux fois plus étendue que le record qu'on avait déjà abattu en 2024-2025. Donc les incendies progressent à une vitesse

0: sans président. Et on n'est pas encore rentré dans les phases les plus chaudes de l'année, donc l'été qui s'annonce un été record, et l'automne et l'hiver qui vont aussi s'annoncer assez compliqués, puisqu'on va avoir l'effet des El Niño, cette oscillation naturelle du climat, mais qui cause des températures plus élevées au niveau global de l'ordre de 0,1-0,2 degrés, qui s'ajoute à 1,5 degré de réchauffement causé par l'homme. Donc, on s'attend à une année record en termes de surface brûlée.
1: Le climatologue David Faranda, interrogé par Stéphanie Schuller. Et c'est ainsi que se referme cette édition. Merci à vous de l'avoir suivi. Un prochain point sur l'information dans une cinquantaine de minutes et à suivre sur RFI, 8 milliards de voisins.
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6: Bonjour, bienvenue, 8 milliards de voisins et de voisines. Aujourd'hui, nous sommes près de 2 mois et demi après le début de la guerre au Moyen-Orient et la fermeture du détroit d'Ormuz. Alors, quelles conséquences sur la vie quotidienne des Africains et leur pouvoir d'achat? Les prix ont-ils vraiment flambé en Afrique? C'est à vous de nous répondre déjà, les voisins, les voisines. Contactez-nous, surtout dès maintenant, n'attendez pas la fin de l'émission. 33 6 11 80 41 89. On va parler de la hausse des cours du pétrole, des coûts des transports de marchandises, des prix des engrais agricoles, des denrées alimentaires, bien sûr, qu'elles soient locales, importées. Certes, le continent encaisse des crises successives depuis plusieurs années, le Covid, la guerre en Ukraine, mais à l'arrivée, comment vivent les ménages? À quoi doivent-ils renoncer? Puis qu'en est-il aussi des subventions des États pour plafonner les prix, éviter les révoltes sociales? Comment cette guerre, finalement, relance aussi plus que jamais les questions de dépendance de l'Afrique aux importations et de souveraineté énergétique? Souveraineté alimentaire. On va en discuter avec nos invités. Thomas Mélogno, bonjour.
7: Bonjour.
6: Vous êtes directeur exécutif et chef économiste de l'Agence française de développement, l'AFD. Olosib également en liaison avec nous de l'Est de la RDC. Bonjour Olosib.
8: Bonjour.
6: Vous êtes aujourd'hui à Bukavu, mais vous êtes coordinateur des opérations du Programme alimentaire mondial pour l'Est de la RDC. Et vous êtes d'habitude basé à Beni. Vous nous appelez, les voisins et les voisines. Je vous rappelle notre compte WhatsApp pour participer à l'émission et nous parler de votre pouvoir d'achat depuis la guerre au Moyen-Orient. 33 6 11 80 41 89.
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6: Et pour commencer, nous faisons le point sur la hausse des prix dans l'une des principales économies du continent. Direction le Nigeria, premier producteur africain de pétrole. Bonjour Moïse Gomis.
11: Bonjour Emmanuel.
6: Vous êtes le correspondant de RFI au Nigeria. Rappelez-nous déjà quelles sont les réalités de l'inflation, en particulier du carburant, depuis le début de la guerre.
11: Selon l'enquête menée par un cabinet d'études nigérian SB Morgan Intelligence, un nouveau rapport intitulé « Comment la guerre au Moyen-Orient a mis à mal le pouvoir d'achat des Nigérians » révèle une nouvelle réalité. Environ 63% des commerçants nigériens estiment que la guerre aura des répercussions négatives sur leur activité au cours des 3 prochains mois. Avant la guerre, les prix de l'essence s'élevaient à environ 830 naira le litre. Il faut payer maintenant en moyenne 1300 naira pour un litre d'essence, soit une hausse de 63% depuis la fin février 2026. Et c'est donc une forte pression qui s'exerce sur des entreprises nigérianes très dépendantes de ce carburant pour poursuivre leurs activités. Les prix du diesel ont également bondi, passant d'environ 1100 naira le litre avant la crise à environ 1550 naira désormais. Et ce diesel ultra cher entraîne une hausse considérable des coûts logistiques et de production dans tous les secteurs.
6: Mais Moïse Gomis, comment expliquer que les prix du carburant augmentent à ce point-là dans un pays qui est un gros exportateur de pétrole comme le Nigeria?
11: Alors Emmanuel, même si la raffinerie de Dangote qui a été lancée en 2022 contribue à changer la situation, le Nigeria importe toujours une bonne partie de son carburant et surtout le gouvernement fédéral ne subventionne plus ce carburant. C'est une décision du président Bola Ahmed Tinubu qui date du premier jour de son mandat en mai 2023. Et à l'époque, cette annonce a eu ici l'effet d'une douche froide car les subventions aux carburants étaient considérées comme un acquis social.
6: Alors concrètement, quel est l'impact de cette forte hausse du carburant sur le pouvoir d'achat des Nigérians en général ?
11: Zakia, une enseignante de Kano, m'a par exemple dit qu'elle délaisse carrément son automobile pour se déplacer uniquement en Keke Marwa. Les Keke Marwa, ce sont les fameux tricycles souvent de couleur jaune soleil. C'est un mode de transport collectif très prisé ici. Les trajets se font entre 100 et 600 naira selon les quartiers. À Abuja, Anita, une patronne d'une PME, veut désormais vendre sa voiture entre les charges de son entreprise et ses charges familiales. Cette quinquagénaire ne s'en sort plus. À Lagos, de nombreux salariés optent quand c'est possible pour le télétravail, depuis que les prix à la pompe ont presque doublé entre fin février et début avril.
6: Et Moïse, le diesel est au Nigeria le carburant des groupes électrogènes. Hein. Alors du coup, c'est pas seulement la mobilité, la voiture, etc. Comment font les familles alors qu'on sait que ces générateurs sont très utilisés à cause des coupures d'électricité régulières au Nigeria?
11: L'explosion du prix du diesel est un cauchemar dans un pays qui subit toujours et encore le délestage de son courant. Par exemple, ce matin, j'étais sans électricité entre 6h et 8h22. Je peux encore me permettre d'utiliser mon générateur. En effet, le diesel coûte autour de 1450 naira à Abuja. À Maïdougouri, dans le nord-est du pays, Adjara aligne toujours le groupe électrogène de sa boutique d'encens et de parfums, malgré le diesel vendu à 2500 naira. À Ikorodu, dans la banlieue de Lagos, le diesel coûte 1500 naira le litre. Alors Fatima met en marche son générateur qu'au bout de 4 jours sans électricité, car c'est alors une situation d'urgence. Et cette caissière de supermarché doit allumer sa pompe électrique pour toujours avoir de l'eau au robinet. Au Nigeria, le salaire minimum est fixé à 70 000 naira, soit 43,70 euros. Et des dizaines de millions de personnes touchent à peine ce montant par mois. Et donc, avec cette hausse des prix du carburant, l'effet le plus pervers touche les enfants dans certaines familles vulnérables, voire de la classe moyenne. Depuis mars 2026, de nombreux enfants sont déscolarisés. En cumulant le coût de transport, d'alimentation, de l'habitat ou encore de la santé, de nombreux parents sont étranglés financièrement et malheureusement, l'école des enfants devient alors la variable d'ajustement.
6: Merci beaucoup Moïse Gomis en direct d'Abuja. Merci de nous avoir raconté très concrètement en quoi consiste ce choc des prix sur le carburant au Nigeria. Thomas Melonio, vous êtes économiste donc à l'AFD. Le Nigeria très impacté par la flambée des prix du carburant pour les habitants. En même temps, à l'échelle de la dette du Nigeria, ça n'est pas, enfin paradoxalement, ça n'est pas une si mauvaise nouvelle.
7: Alors c'est vrai que si on regarde les États, notamment africains, le Nigeria fait partie des pays qui sont gagnants de la crise puisqu'ils exportent des hydrocarbures et donc ils vont avoir plus d'argent lié à cette industrie. C'est le cas du Nigeria, on peut parler peut-être de l'Angola, du Congo, du Gabon, de l'Algérie. Ça, c'est les quelques pays, gouvernements, qui vont avoir des recettes publiques supplémentaires. Mais ce qu'on a entendu dans le reportage...
6: Allez, racontez ça, évidemment, au commun des mortels et aux familles, c'est compliqué à comprendre.
7: Évidemment, il y a cette très grande difficulté de gouvernements qui, peut-être, à travers leurs compagnies pétrolières, vont gagner plus d'argent, puisque même au Nigeria, le pétrole est vendu sur les marchés mondiaux. Donc le prix du pétrole au Nigeria va être très très proche de ce qu'il est dans les pays voisins. Donc il y a à la fois une ressource financière dans ce pays donné, mais par contre pour les ménages c'est exactement l'inverse, comme ça a été très bien décrit dans le reportage précédent. Donc il y a une sorte de crise sociale quand même.
6: Oui, et ça va creuser les inégalités. Si on regarde dans le rétroviseur, on a une succession de chocs en fait qui impactent les prix en Afrique. On peut les rappeler.
7: Alors là, ne serait-ce que sur ces 6 dernières années, le Covid, puis l'agression de l'Ukraine, qui a eu des impacts assez proches, hein, prix de l'énergie, prix de l'alimentation, des engrais et de l'alimentation, et aujourd'hui la crise au Moyen-Orient, là encore énergie, engrais, alimentation. Donc c'est vrai que les 2 derniers chocs, notamment que ce soit l'invasion d'Ukraine ou la crise au Moyen-Orient, ont des conséquences relativement proches.
6: Ça veut dire que les prix n'avaient pas baissé entre chaque crise, on n'était pas revenu au niveau d'avant.
7: Alors il y a deux choses quand même. D'abord, le choc actuellement au Moyen-Orient est quand même d'une ampleur un peu moindre que celui qu'on avait connu en Ukraine. Hein. C'est clair sur le prix du baril, encore 10-15 dollars de différence. Et c'est vrai aussi sur les engrais. On n'a pas atteint aujourd'hui, même si les engrais sont beaucoup plus chers qu'il y a un an, mais le niveau des prix au moment de l'invasion d'Ukraine. Donc bon, quand même sur les marchés mondiaux, on n'est pas exactement au même degré de gravité aujourd'hui et avec une crise, mais qui n'est pas encore résolue. Hein. Donc ça c'est une première chose. Après c'est vrai que les produits transformés au-delà du prix par exemple du blé ou du riz ou du pétrole sur les marchés mondiaux, souvent les prix des produits transformés, eux, ont tendance à beaucoup moins descendre, même quand les marchés mondiaux baissent. Donc c'est vrai que pour des consommateurs qui achètent de la farine, qui vont acheter du riz ou des produits alimentaires, ou de l'essence raffinée ou du diesel, là on n'est pas revenu au prix...
8: Et pourquoi les prix ne redescendent pas en fait? C'est parce que certains finalement se disent que même quand les matières premières, les prix redescendent, ils empochent finalement la différence et gardent les prix élevés.
7: Alors ça peut être en partie les marges, mais c'est aussi que le prix de l'essence par exemple va se retrouver après dans les salaires et dans les coûts généraux de l'économie. Et ça rebaisse jamais. Les salaires ne rebaissent jamais. Une fois qu'il y a un effet cliqué, un certain nombre de coûts, notamment pour la transformation, vont rester hauts. Donc même si la matière première brute, elle, peut voir son prix redescendre un petit peu, en fait, ce qui intéresse les consommateurs, c'est quand même le produit fini, que ce soit dans l'énergie ou dans l'alimentation. Et là, ça ne rebaisse pas, en tout cas pas du tout, dans les mêmes proportions que le prix de la matière brute sur les matières mondiales. Donc, faut bien comprendre, c'est vrai que on voit le prix du baril qui passe à 50, puis à 100, 150 au moment qu'elle 120.
8: Et à l'arrivée sur les marchés, on a l'impression que les prix ne redescendent jamais.
7: Ne redescendent, en tout cas, pas proportionnellement. Mmh. Donc, c'est vrai que quand une banque centrale pilote l'inflation, l'inflation était montée à 10%, par exemple, 10-15% dans certains pays africains. Quand elle revient à 2%, ça veut pas dire que les prix ils ont baissé. C'est-à-dire qu'ils augmentent moins rapidement. C'est pas du tout la même chose.
8: Hall aussi, du programme alimentaire mondial. Si on regarde très globalement de votre côté aussi, vous faites les mêmes constatations que les prix ne baissent plus depuis plusieurs années pour vos achats alimentaires?
12: Alors, déjà pour déjà tout ce qui a été dit, on partage la même analyse qui a été faite par Moïse tout à l'heure et sur le cas du Nigeria et dans le cas de la RDC et aussi de façon globale sur les opérations que le programme alimentaire mondial met en œuvre. On a une situation de prix qui est restée élevée depuis la COVID et qui se sont maintenus. Et ce qui est beaucoup plus, le plus préoccupant, c'est vraiment au niveau des ménages, parce que c'est eux aussi, notamment les plus pauvres, qui font partie dans des communautés avec lesquelles le programme alimentaire mondial travaille, qui paye le plus fort. Juste un exemple pour corroborer ce que je vous dis là. Hier, j'étais dans un village du Sud Kivu qui s'appelle Kanyola. Alors j'ai rencontré Zawadi, donc une mère de 5 enfants, et qui me disait avec les transferts que le programme alimentaire mondial lui accordait il y a quelques 2 mois de cela, elle pouvait s'acheter 13 kilogrammes de céréales, mais aujourd'hui elle en a que la moitié ou les 3/4 selon le jour, parce que justement les prix ont excessivement augmenté, notamment les prix des produits importés comme l'huile, qui sont quand même des aliments essentiels pour pouvoir équilibrer l'alimentation de ces ménages avec qui le pain travaille.
8: Alors justement, on va examiner avec vous et puis avec les témoignages des auditeurs, hein, pourquoi les denrées alimentaires flambent au-delà d'ailleurs des conséquences de la flambée des prix du carburant. Vous nous appelez au 33 611 80 41 89. Parlez-nous de votre pouvoir d'achat chez vous. Qu'est-ce qui a changé ou pas d'ailleurs? On vous donne la parole juste après. Et Achimelo, ils sont en sélection sur la playlist RFI. On se retrouve juste après. 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

0: Vous écoutez RFI, nous sommes en direct chez 8 milliards de voisins avec nos invités Thomas Mélogno, Holocib, Agence française de développement et Programme alimentaire mondial. On essaye de comprendre, de saisir aussi à la lumière de vos témoignages, les voisins et les voisines, l'ampleur de l'augmentation des prix sur le continent africain. Est-ce que d'ailleurs les prix augmentent tant que cela? Alors bien sûr, on a entendu la flambée des prix du carburant sur au Nigeria, bien que ce soit un pays producteur de pétrole et raffineur de pétrole, comme nous l'expliquait Moïse Gomis, et vous nous appelez au 33 6 11 80 41 89. On parle des hausses du carburant, des hausses des denrées alimentaires. On va parler aussi des engrais, des subventions aussi sur les produits, les subventions étatiques. Est-ce que ça amortit vraiment les chocs ou pas? Est-ce que c'est une bombe à retardement? Vous nous appelez 33 6 11 80 41 89. Je vous lis le message de Joseph à Abidjan. Il nous dit: depuis le début de la guerre en Iran, les prix augmentent, le transport est devenu cher, les taxis pour aller par exemple de Port-Boué à Koumassi, c'est-à-dire à peu près 20 km. C'était 2000 francs CFA, donc 3 euros. Maintenant, c'est 3000 francs CFA. Ça fait quand même une sacrée différence, ça augmente d'un tiers. Ça arrange les chauffeurs et la population subie, évidemment. Les salaires, eux, n'ont pas augmenté. On souffre beaucoup. Et si cette guerre n'en finit pas, nous dit Joseph, eh bien, on sera pris jusqu'au cou. Écoutez aussi le témoignage de cette voisine à Kinshasa.
1: En ce qui concerne l'augmentation du coût de la vie due à la situation au Moyen-Orient, l'impact se fait particulièrement sentir sur la hausse du prix du carburant, ce qui entraîne des longues files d'attente dans les stations d'essence, l'une des raisons des embouteillages parce que les rues sont bloquées. Aussi, l'augmentation des prix sur les courses des taxis et sur les bus. Et les prix des courses dans ma ville changent en fonction des heures de la journée. Plus vous avancez dans la journée, plus le coût du taxi augmente et le coût du bus. L'augmentation des prix pour certaines entreprises des services qui fonctionnent principalement avec le carburant, tels que les imprimeries, les cybercafés, les services de location de voitures, les ateliers de couture et même dans certains hôpitaux.
0: Alors, bon, les prix augmentent, y compris au cours de la journée. C'est pas forcément en fonction des fluctuations du prix du baril de pétrole. Holocib, hein, il y a tout un tas de choses hein, qui impactent les prix. Et on a le sentiment que dans un pays fragile comme la RDC, évidemment, c'est l'empilement des problèmes structurels et conjoncturels qui agissent sur les prix.
2: Tout à fait, c'est une conjonction des facteurs endogènes et exogènes. Et dans le cas de l'Est de la RDC en particulier, on a par exemple le conflit qui a déplacé plus de 8 millions de personnes, 7 à 8 millions de personnes. Il y a aussi l'état de l'infrastructure, des routes qui compliquent énormément le transport secondaire. Je vous donne un exemple toujours dans ce que j'ai vu plutôt du côté Nord Kivu, en allant vers la frontière avec l'Ouganda. Et j'ai rencontré des transporteurs sur une route qui me disaient qu'ils transportaient les produits alimentaires que le Programme alimentaire mondial devait distribuer dans les écoles pour le trajet qu'ils avaient l'habitude de faire en 2-3 jours. Ils étaient sur la route depuis maintenant une semaine parce que déjà l'état de la route ne permettait pas d'avancer, mais parce que aussi ils étaient en panne sèche de carburant. Et il n'y avait pas de carburant, il n'y avait pas d'approvisionnement et les coûts étaient élevés. Donc, l'augmentation aussi du transport secondaire, en plus de ce que l'auditrice de Kinshasa a dit, est un élément important qui affecte énormément les zones rurales reculées qui ont du mal de plus en plus à recevoir des produits alimentaires de base à temps et à des coûts acceptables.
0: C'est ça. On peut donc dire, Holocib, que en fait, vous, à l'est de la RDC, vous subissez une addition de chocs avec une addition de conflits. Le conflit local en RDC et puis, bien sûr, le conflit au Moyen-Orient. On va le vérifier avec un entrepreneur qui est à l'est de la RDC. Justin est à Bukavu. Bonjour, Justin.
3: Bonjour Emmanuel, bonjour les voisins, les voisines.
0: Justin, vous êtes éleveur de poulets. Comment vous êtes impacté par la guerre au Moyen-Orient? Et d'ailleurs, est-ce que vous pouvez démêler l'impact du conflit à l'est de la RDC et l'impact de la guerre au Moyen-Orient à la fermeture du détroit d'Ormuz? Que constatez-vous depuis, grosso modo, début mars?
3: Depuis les débuts de la guerre au Moyen-Orient, en tout cas, on observe la hausse dans tous les secteurs, notamment dans les transports. Et par exemple, pour moi qui travaille dans l'élevage et aussi j'ai fait dans les solaires, les coûts pour les produits et avicoles. Les produits alimentaires des mépoules, par exemple, ils ont pris l'ascenseur. Et avant,
0: c'est du maïs, hein, c'est ça. Vous achetez des sacs de maïs, mais qui sont produits localement.
3: Oui, effectivement. Ce sont des maïs produits dans des villages. Alors, pour que ça puisse arriver dans la ville, il faut normalement des moyens de transport avec les coûts des carburants qui est parti à la hausse. Mm. C'est vraiment difficile d'acheter les produits au même prix qu'avant la guerre.
0: Donc, ça veut dire que le prix est passé de combien à combien le sac de maïs pour vos poules?
3: Les sacs de maïs de 50 kilos, on l'a acheté à 45 000 francs et qui est à peu près $20. Et maintenant, on achète ça à $30.
0: Ah oui, ouais, c'est énorme. Et pour votre matériel solaire, vous avez du matériel solaire qui sert pour votre élevage de poulets, c'est bien ça aussi, Justin?
3: Oui, et aussi on fait dans les solaires, on vend des équipements solaires.
0: Vous commercialisez.
3: Oui.
0: Donc ce matériel, il est importé de Chine?
3: Oui, de la Chine.
0: Et là, quel est l'impact alors de la guerre au Moyen-Orient, de la fermeture du Détroit pour vous?
3: L'impact de la guerre est que les coûts de transport a pris l'ascenseur. Alors nous qui avons déjà du stock ici, on s'est dit on va temporiser en attendant que la situation puisse s'améliorer. Parce que vous voyez, si on parvient à acheter des matériels au coût de la Chine, et puis les transports sont aussi élevés, et puis subitement les coûts reviennent, la vie revient à la normale. Et là, nous, on sera en train de perdre dans nos ventes, quoi.
0: Merci beaucoup. Merci, Justin, de nous avoir appelé en tant qu'entrepreneur. On voit bien le choc subi par les entrepreneurs. Et donc, évidemment, Théoma Mélogno, ce sont des prix qui vont se répercuter au prix de vente, hein, au détail pour les consommateurs, pour les ménages, pour les familles.
4: Oui, parce qu'il faut bien expliquer aux auditeurs, on voit le prix du pétrole qui monte de 30%, mais dans tous les chiffres qu'on a entendus, c'est plutôt 50%. Mmh. Et la différence, c'est que beaucoup de monnaies ont baissé d'à peu près 20%. Beaucoup de monnaies africaines ont baissé d'à peu près 15 à 20%. Ce qui veut dire qu'en plus des 30%, par exemple, sur le prix de l'essence, vous avez 20% pour tous les produits importés. Hein, si vous payez, que ce soit en monnaie chinoise, en dollars ou en euros, ça fait évidemment un surcroît. Donc pour Justin, juste avant nous, l'achat, par exemple, de panneaux solaires chinois va être plus cher aujourd'hui si la monnaie a baissé. En soi, c'est une bonne solution quand même, hein, d'avoir une énergie qu'on peut produire par soi-même. Mais faut-il encore, en tout cas à très court terme, être capable d'acquérir, par exemple, des panneaux ou des engrais. Donc il y a ce double effet des prix sur les marchés mondiaux, mais aussi l'impact des monnaies qui peut surenchérir et faire une sorte de deuxième couche, en tout cas à court terme. Peut-être que ça se normalisera dans les prochaines semaines, mais c'est ce qu'on observe aujourd'hui.
0: Ça veut dire qu'on ne mange pas du pétrole, on ne met pas de pétrole dans son assiette ou de carburant dans son assiette, mais quand même, si, finalement, hein, d'une certaine manière. Je pose la question à Holosib du Programme Alimentaire Mondial. Vous achetez les denrées que vous soutenez à peu près 10 millions de personnes, hein, à l'est de la RDC. Vous achetez vos denrées alimentaires sur les marchés locaux, sur les marchés internationaux, et qu'est-ce qui est le plus impacté entre les deux?
2: Alors, le PAM utilise une combinaison de modalités pour répondre aux crises alimentaires. Comme vous l'avez dit, dans un contexte où les marchés fonctionnent, le PAM va travailler avec les marchés locaux en transférant donc des ressources aux communautés qui peuvent, soit le mobile money, soit le cash, qui peuvent acheter cette nourriture sur le marché. Et dans d'autres contextes où la production alimentaire est suffisante, le PAM achète avec des petits producteurs, et notamment ici dans l'Est de la RDC, il y a beaucoup d'achats avec des petits producteurs pour l'oignon, pour le haricot et le maïs.
0: Oui.
2: Et puis dans certains contextes, quand ces deux options ne sont pas du tout faisables, alors le PAM recourt évidemment au marché international pour l'approvisionnement. Et tout de suite, justement, quand on voit cette discussion sur la hausse de prix, que ce soit les transferts qui sont faits pour les communautés ou que ce soit le marché international, les opérations du PAM subissent de plein coup l'effet des hausses de prix, l'effet du transport qui allait discuter parce que c'est avec le carburant, donc un impact sur le transport, mais aussi l'effet sur les ressources qui peuvent être directement transférées aux communautés pour pouvoir leur permettre de faire face à leurs besoins alimentaires. Un point qui est frappant, et comme je le dis avec un exemple concret qu'on a aussi vu récemment dans plusieurs parties de l'Est de la RDC, avec cette situation dans certaines zones où nous transférons des coupons électroniques à des communautés qui vont sur les marchés pour pouvoir donc acheter des céréales qui existent. Ce qu'on a, on a entendu deux choses avec la situation actuelle. La première, c'est qu'en termes de diversité, il y a peu d'options parce qu'il y a des produits qui sont de moins en moins disponibles sur les marchés locaux, parce que souvent, c'est des produits importés, donc qui font de longues distances. Et d'un autre côté, sur les produits locaux disponibles, on a un souci avec la production parce qu'il y a certains facteurs de production maintenant qui ne sont plus forcément disponibles, notamment les intrants agricoles et tout le reste. Mais on va revenir sur ce sujet.
0: Oui, alors, mais ça veut dire que concrètement, on se rabat sur quoi? Quand on subit plusieurs chocs économiques et qu'on subit les effets de deux conflits à la fois à l'est de la RDC, le conflit local et puis le conflit au Moyen-Orient, on se rabat sur quoi? C'est quoi l'aliment de la survie? C'est le manioc?
2: Déjà, la situation, comme vous le dites, c'est une situation extrêmement difficile. En tout, pour la RDC, on est autour de 27 millions de personnes qui n'arrivent pas à se nourrir convenablement. Et pour l'Est de la RDC, on est autour de 10 millions de personnes qui n'arrivent pas à satisfaire leurs besoins alimentaires de base. Donc, évidemment, pour eux, les options sont extrêmement réduites. L'assistance humanitaire et alimentaire en particulier est un élément important de la stratégie de survie pour beaucoup de ces communautés. Mais comme vous le dites, le manioc, mais ensuite quand on a une consommation uniquement que de manioc, ça pose aussi à moyen et à long terme des problèmes nutritionnels importants. Et ces problèmes nutritionnels ont des implications énormes sur les populations. Donc on est vraiment dans une situation aujourd'hui avec cette accumulation de chocs, comme vous le dites, qui affecte ces ménages et qui laisse très peu d'options finalement à des millions de personnes et de ménages pauvres dans l'est de la RDC.
0: Thomas Mélodieu, on va parler des engrais, parce que les engrais, c'est vraiment une bombe à retardement pour les récoltes. Hein. On est en période de semailles qui vont se poursuivre jusqu'à l'été. C'est un vrai sujet d'alerte. Pourquoi il y a une hausse des engrais à ce point-là et quelles répercussions sur un continent qui n'est pas réputé comme un continent avec une agriculture très mécanisée, très modernisée? Pourquoi à ce point-là ça va impacter les prix et ça a déjà commencé?
4: Oui, parce que Emmanuel, vous disiez tout à l'heure, on ne mange pas de pétrole ou de gaz naturel, mais en fait, il y a quand même beaucoup de pétrole et de gaz dans les systèmes agricoles. De pétrole pour lié au transport, ça on l'a déjà dit, mais aussi de gaz, parce que la quasi-totalité des engrais de synthèse sont produits à partir de gaz naturel pour produire de l'ammoniac ou de l'urée. Donc ça veut dire que la crise au Moyen-Orient, elle va impacter, en fait, elle impacte déjà fortement le prix des engrais dits de synthèse. Alors c'est pas le cas forcément des engrais organiques, hein, produits par exemple par l'élevage. Je pense que c'est là qu'il y a un vrai sujet de souveraineté pour l'Afrique. Est-ce que c'est un peu la même problématique en Europe d'ailleurs? Est-ce qu'on continue à dépendre d'engrais qui sont massivement importés, ou bien on développe soit des modalités agricoles ou des engrais plus organiques par exemple, qui permettent d'avoir une agriculture qui dépend moins des intrants et donc avec moins de vulnérabilité au choc?
0: Ce sont les pays du Golfe en fait qui fournissent un tiers de l'urée mondiale, un quart de l'ammoniac, et ce sont des composants qui sont essentiels dans les engrais, ce qu'on appelle les engrais azotés.
4: Exactement, donc les grands producteurs d'engrais, vous allez avoir l'Arabie Saoudite, hein, c'est vrai, sur l'urée, sur l'acide sulfurique, l'ammoniac. C'est vrai aussi d'Oman, des Émirats Arabes Unis, plutôt sur le soufre, du Qatar plutôt pour l'urée, par exemple, de l'Iran également. Donc on a de très gros fournisseurs mondiaux, c'est les producteurs d'hydrocarbures, qui vont être très importants dans la chaîne d'approvisionnement des engrais.
0: Est-ce que l'Afrique souffre plus de ces importations et plus dépendante de ces importations d'engrais azotés, par exemple, qu'un pays très agricole comme la France, parce qu'en moyenne, elle importe 20 à 50% de ses engrais des pays du Golfe. Est-ce qu'en Europe, on est moins dépendant de ces engrais-là?
4: Alors, en Afrique, il y a moins de consommation d'engrais, à l'exception de l'Égypte, mais la plupart des agricultures consomment beaucoup moins d'engrais par hectare. Donc, à première vue, ça peut paraître plutôt être une bonne chose. Simplement, on ne parle pas du tout du même niveau de richesse initiale dans la capacité à acquérir ces engrais. Là, je ne sais pas si on aura des témoignages sur la saison et sur les l'ensemencement qui doit se faire en ce moment. Mais c'est vrai que c'est une des vraies préoccupations, même si c'est pas des sommes énormes en soi par rapport à l'Europe, à l'Inde ou au Brésil, par exemple, en volume absolu. Parfois, des petites quantités d'engrais peuvent être essentielles pour améliorer les rendements. En fait, ce qui est en train de se jouer, c'est un peu la sécurité alimentaire de l'année prochaine, de 2027. C'est-à-dire que est-ce que les agriculteurs africains pourront acheter, en tout cas suffisamment, même si les quantités sont pas énormes, pour réussir la prochaine saison agricole et donc ne pas avoir des problèmes pour l'année prochaine.
0: Ce qui veut dire que là, même si le conflit se réglait assez rapidement, dans le meilleur des cas, on aurait des répercussions bien après pour le continent africain, pour les achats d'engrais. Olosip, c'est ce que vous constatez aussi?
2: Tout à fait. Et en plus, là, pour l'Est de la RDC, ce qu'on constate, bon, là, on est un peu, pour certaines zones, dans les premières, ou en tout cas les prémices des récoltes de la première saison. Et ce qu'on a discuté avec les paysans, ils nous ont posé clairement deux problèmes. Celui du fait qu'ils ont blavé moins d'espace cette année agricole, cette campagne agricole, parce que justement, ils n'ont pas eu accès aux facteurs de production, notamment les semences, mais aussi les engrais. Et d'un autre côté, ce qu'on a aussi constaté, c'est que pour beaucoup de ménages pauvres qui n'ont pas la terre, il faut louer la terre, et pour cette location de terre implique des revenus qui n'ont pas, parce que justement il y a tous ces phénomènes de hausse de prix qui fait qu'il y a une compétition entre acheter la nourriture maintenant ou peut-être louer de la terre pour pouvoir produire demain. Ouais. Donc il y a cette
0: on est vraiment dans une spirale, en fait. Hein. En fait, on le voit bien à la lumière de vos analyses et de vos témoignages. On est dans une spirale et tout se tient, finalement. Vous nous appelez au 33 6 11 80 41 89. On va parler des prix subventionnés parce qu'on l'a entendu au Nigeria. Bah, évidemment, c'est une déflagration puisque le carburant n'est plus subventionné. Et donc, là, évidemment, ça tombe assez mal du fait de la crise et du conflit au Moyen-Orient. Vous pouvez nous appeler au 33 6 11 80 41 89 pour témoigner de la baisse ou pas de votre pouvoir d'achat depuis la fermeture du détroit d'Ormuz.
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0: Et nous accueillons Guy qui nous appelle de Dabou en Côte d'Ivoire. Bonjour Guy, soyez le bienvenu.
10: Oui, bonjour, merci.
0: Vous êtes bien à Dabou, hein, à près de 50 km d'Abidjan, hein, c'est ça?
10: Oui, effectivement.
0: Alors qu'est-ce que vous constatez en Côte d'Ivoire? On est dans un pays où l'État quand même amortit le choc des prix pour le carburant.
10: Effectivement, l'État a décidé de subventionner, n'est-ce pas, le prix du carburant à hauteur de 100 milliards. Afin de, n'est-ce pas, amoindrir la crise qui secoue actuellement le Moyen-Orient.
0: Donc ça veut dire que les prix n'ont pas tellement augmenté à la pompe, bah, le super sans-plomb, le.
10: Effectivement, les prix ont légèrement augmenté. Et depuis le 1er mai, les prix sont passés de 833 à 875 francs.
0: CFA.
10: Et donc voici la réalité qui vraiment. Impacte aussi la vie des consommateurs, puisque les denrées également sur le marché ont connu une légère hausse. Et à cette allure-là, si on n'y prend pas garde, parce que les transporteurs ont dit qu'ils vont augmenter les prix au niveau du transport également.
0: Mais pour vous, par exemple, qui avez connu l'impact de la guerre en Ukraine ou le Covid, vous avez le sentiment que finalement cette hausse des prix est plus supportable?
10: Bon, cette hausse du prix, avant la situation était encore bien meilleure, mais maintenant, puisque l'État même a fourni un communiqué pour subventionner ce prix de carburant, je pense que d'ici quelques temps, l'État ne pourra plus continuer de subventionner, hein, parce que ça se répercute sur la population. Et vraiment, les choses vont commencer à empirer. Hein,
0: c'est toute la question. Voilà. Effectivement, vous soulevez une bonne question, Guy. Merci beaucoup de nous avoir appelé. Bon, il y a beaucoup de pays hein, où les produits de première nécessité sont subventionnés, pas seulement le carburant. Hein, si on regarde l'Algérie, les denrées alimentaires de première nécessité sont très largement subventionnées. Quelles sont les questions qui se posent? Comment sont financées les subventions des États que ce soit aux denrées alimentaires ou aux carburants, Thomas Milonio?
4: Ah, peut-être, dans le cas de la Côte d'Ivoire, c'est vrai que la hausse est moindre hein, quand même, c'est 5%. Alors peut-être c'est difficile à entendre parce que ça reste du pouvoir d'achat en moins, mais par rapport aux exemples qu'on a vus en RDC ou au Nigeria, c'est clairement inférieur. Alors peut-être dans le cas de la Côte d'Ivoire, la monnaie est alignée sur l'euro, donc il n'y a pas eu cette dépréciation monétaire. Et puis deux, ça a été rappelé par Guy à l'instant, le gouvernement a, je crois, renoncé une partie des taxes sur le pétrole pour amortir une partie de la hausse. Donc c'est vrai que c'est un geste pour le pouvoir d'achat. La Côte d'Ivoire peut se le permettre. permettre parce que l'économie était dynamique, hein, la dette ivoirienne reste contrôlée, il y a certaines facilités de financement en Côte d'Ivoire, donc le gouvernement a pu le faire. Bon, je sais que c'est peut-être difficile pour des auditeurs de se dire 5%, c'est quand même déjà beaucoup, mais c'est vrai que c'est nettement moins que dans d'autres pays. Donc la question principale, c'est combien de temps dure la crise et jusqu'à quel point le gouvernement est capable de faire, comme il l'a fait, un effort budgétaire pour soutenir le pouvoir d'achat. Voilà.
0: Jusqu'à quel point
4: spécifique.
0: C'est ça, d'autant plus que plusieurs pays du continent avaient, ces dernières années, supprimé, réduit les subventions au carburant sous la pression des bailleurs de fonds, notamment du FMI. On a des pays comme l'Éthiopie ou le Kenya qui ont décidé de réintroduire des mesures ou d'augmenter temporairement les subventions. On va regarder du côté du Togo. Paterne nous appelle de Lomé. Bonjour Paterne.
11: Oui, bonjour Emmanuel. Bonjour.
0: Alors,
11: le voisin.
0: Chez vous, à Lomé, vous nous avez dit que finalement les prix n'avaient pas tellement augmenté, pour une raison très simple, c'est que l'État togolais prévoyait dans sa loi de finances 2026 de réduire de plus de 40% l'enveloppe consacrée à la subvention des carburants. Ça, c'était avant la guerre, mais là, visiblement, d'après ce que vous nous dites, cette subvention, elle est toujours là pour amortir le choc, chez vous.
11: Oui, bien sûr. Et le gouvernement a fait un effort considérable pour pouvoir amortir le choc parce que les prix ont vraiment augmenté et jusqu'à maintenant, il n'y avait pas eu de changement par rapport au prix de l'essence à la pompe, ce qui représente un coup de soulagement pour la population.
0: Et pour le, par exemple, parce que vous aussi vous utilisez du carburant pour pallier les délestages d'électricité, notamment.
11: Oui, tout le monde l'utilise, mais c'est pas aussi fréquent qu'ici. Nous envisageons maintenant beaucoup plus le solaire et tout, parce que vraiment, même si le carburant n'est pas augmenté, il en manque souvent et ça cause vraiment, vraiment des problèmes.
0: Mmh. Alors vous posez la question finalement de la souveraineté énergétique alimentaire parce que les voisins nous le disent bien, se rendent bien compte aujourd'hui, Thomas Mélonio, c'est vrai que le continent africain, c'est pas le pays qui émet le plus de gaz à effet de serre, le continent n'est pas responsable du réchauffement climatique. Néanmoins, jusqu'à maintenant, donc la mobilité électrique, etc., était vue un peu comme, on va pas dire un gadget, mais relativement marginale. Aujourd'hui, avec l'augmentation des prix du carburant, même quand ces prix sont subventionnés, on se demande jusqu'à quand ils pourront l'être. Est-ce que la question de la dépendance énergétique pour le continent africain se pose un peu différemment aujourd'hui avec la guerre au Moyen-Orient ?
4: Alors moi, ce qui me frappe, c'est la proximité des débats qu'on a en Europe et en Afrique. C'est-à-dire qu'on se pose un peu la même question. Quelque part, on en a marre d'avoir des chocs à la fois énergétiques, alimentaires, et à chaque fois, c'est un choc de pouvoir d'achat. On se rend compte que la dépendance aux hydrocarbures, au pétrole, au gaz, aux engrais, voire à l'alimentation, qu'on a peut-être un peu moins en Europe, mais c'est une vulnérabilité. Et que la meilleure protection, c'est d'abord soit d'économiser de l'énergie, ou d'être plus efficace dans la gestion des engrais, ça c'est vrai sur les deux continents, et puis au maximum de produire sa propre énergie. On a vu en France d'ailleurs des débats importants sur l'électrification, avec un plan du gouvernement, et là en entendant vos auditeurs, en fait beaucoup disent un peu la même chose, c'est-à-dire on voudrait avoir nos propres sources d'énergie pour éviter d'être dépendant
0: d'événements. Et les motos électriques se sont beaucoup développées.
4: Voilà, parce qu'il y a des événements extérieurs qu'on ne maîtrise absolument pas, et après on peut toujours trouver des stratégies d'adaptation. On voit qu'il y a beaucoup d'ingéniosité d'ailleurs chez les auditeurs, mais le fait est qu'on a quand même une dépendance en Europe comme en Afrique vis-à-vis d'énergie qui vient de l'extérieur, qui peut se retrouver très chère, qui peut ne plus être disponible du tout d'ailleurs, c'est pas toujours une question de prix, et ça crée des perturbations qui sont très significatives. Donc oui, l'énergie produite localement, elle peut être solaire, elle peut être hydro, certains pays, l'Afrique du Sud a une centrale nucléaire, enfin en tout cas, il peut y avoir d'autres sources d'énergie, parce qu'une grande majorité des pays africains sont importateurs de pétrole. Voilà, j'ai cité quelques contre-exemples, mais enfin, la majorité, c'est quand même de l'importation, et ça se retrouve dans tous les prix dans l'économie.
0: Mais alors, pour l'agriculture, comment est-ce qu'on peut passer, notamment pour la Côte d'Ivoire, mais pour d'autres pays, d'une agriculture de rente à une agriculture vivrière plus efficace? Déjà, je vous pose la question pour vous, aussi, pas seulement d'ailleurs au-delà du cas de la RDC, mais comment le Programme Alimentaire Mondial travaille sur la relance des agricultures locales vivrières?
2: Différents systèmes, mais l'objectif reste toujours le même, renforcer les systèmes alimentaires locaux. Et de façon globale, il y a différents programmes qui sont mis en œuvre. Par exemple, si on commence avec le premier maillon qui est, comme je le disais, la production, il faut que les paysans aient accès à la terre. Et donc, la réhabilitation de terres dégradées, qui est une composante importante de la sous-production est un programme important, les capacités de stockage pour réduire les pertes post-récolte qui font aussi un impact énorme sur finalement l'ensemble de la chaîne alimentaire. Mais si vous regardez la partie accès au marché dont on a parlé tout à fait au début, un des vrais problèmes de beaucoup de petits paysans en Afrique de façon générale, c'est l'accès au marché. Donc les programmes que le PAM développe en général vont aider à favoriser cet accès au marché, que ce soit les achats locaux auprès des petits producteurs, que ce soit des programmes comme les cantines scolaires qui, pour moi et pour le PAM, sont un programme qui permettent justement de lier des petits producteurs à un marché où on a aussi un impact de protection sociale, notamment pour les couches les plus vulnérables. Et enfin, ben, comme je le disais, tous ces programmes qui cherchent à donner du pouvoir d'achat. On a beaucoup parlé de pouvoir d'achat tout à l'heure, mais il faut qu'il y ait des transferts parfois directs qui viennent aux communautés les plus vulnérables pour leur donner du pouvoir d'achat et donc pour qu'ils puissent participer à ce marché des produits agricoles et des produits alimentaires. Donc, c'est toute la chaîne sur laquelle il faut travailler et de façon générale, les programmes alimentaires mondiaux travaillent sur ces différents maillons de la chaîne alimentaire pour qu'au final, les pays où nous sommes, le PAM contribue à renforcer ces systèmes alimentaires locaux.
0: Et on le voit bien, c'est quand même compliqué, hein, même de renforcer les systèmes alimentaires quand on est impacté par la crise énergétique. Hein. Thomas Mélogno, comment est-ce que, parce qu'on le voit aujourd'hui, l'Afrique est quand même très dépendante des importations. Alors par exemple, ça peut être le blé pour des pays comme l'Algérie, comme l'Égypte, mais le riz, ne serait-ce que le riz, où est-ce qu'on en est des importations de riz sur le continent africain avec la croissance de la population? En fait, les importations de riz ne font qu'augmenter. Donc, dans un système comme le système actuel et le conflit au Moyen-Orient, est-ce que ça complique encore plus les choses?
4: Alors oui, peut-être d'abord pour battre peut-être en brèche quelques idées un peu parfois misérabilistes sur l'Afrique, on avait fait une étude avec la Banque mondiale il y a quelques années sur les chaînes alimentaires. Ce qu'on voyait, c'est que quand même 90% des calories consommées en Afrique sont produites en Afrique. Donc le fait dominant, c'est quand même que l'Afrique se nourrit par elle-même, même si c'est vrai qu'il y a une partie du complément de l'alimentation de l'ordre de 10% qui est importée. Mais ce que je trouve, j'aime bien citer ce chiffre parce que je trouve que ça donne une forme d'espoir quand même, c'est-à-dire qu'on n'est pas très loin d'une situation où l'Afrique pourrait globalement couvrir ses besoins. Après, un pays peut importer un produit et exporter un autre. Ça ne veut pas dire qu'il faut être 100% dans l'autonomie. Mais quand même, on n'est pas si loin du but. Ça a été cité avant, il y a encore des pertes, par exemple, entre la production et la consommation, hein, sur le site de production, par absence de stockage, par problème de transport, par des pertes dans la distribution. Parfois, c'est 20-30% de la production qui peut être perdue. Hein, donc, c'est pas rien. Il y a des marges là. Et puis, je prends un dernier exemple. Il était fait référence sur l'est de la RDC. Il y a actuellement des familles qui vont devoir faire l'arbitrage entre se nourrir maintenant et acheter des engrais, semer et planter pour demain. C'est là qu'on peut aussi avoir quand même une relance du crédit agricole, hein, à travers le système financier. On peut faire du crédit. C'est très important que précisément on arrive à dénouer un peu ce problème entre la consommation tout de suite et aussi la nécessité de planter parce que ça va faire des revenus demain. Hein. Donc il ne faut pas se louper maintenant, sinon ça posera des problèmes en 2027. Donc là, le crédit agricole peut être quelque chose qui est très important à l'heure où on se parle.
0: Il faut quand même qu'on se dise un mot avant de se quitter de la baisse de l'aide au développement. Le PAM est donc, vous nous le disiez depuis le début de l'émission, Olossib, touché par à la fois un conflit local à l'est de la RDC, le conflit au Moyen-Orient, mais surtout très globalement touché par la baisse des subventions et le désengagement des États-Unis. Ça conduit à de réels dilemmes et arbitrages pour vous.
2: Évidemment, et tout à fait, les plans d'action humanitaire, comme on les appelle, qui sont développés, notamment pour ceux de la RDC, est financé autour de 20%. Donc, ça veut dire que c'est seulement 20% des besoins qui sont couverts. Et comme on le dit souvent, pour le PAM, c'est des choix extrêmement difficiles de dire aujourd'hui qui mange et demain qui mange. Donc, aujourd'hui, vous avez le droit à manger et demain, vous n'avez pas le droit de manger. Et très souvent, c'est dans ces choix difficiles que le PAM se retrouve parce que le niveau de ressources disponibles n'est juste pas suffisant pour pouvoir faire face. On est obligé de faire un niveau de priorisation drastique, donc qui amène à couper. Si je vous donne l'exemple de la RDC, on était il y a en début de 2025 à un plan pour soutenir plus de 2 millions de personnes en insécurité alimentaire sur les 10 millions de personnes qui n'y arrivent pas du tout dans l'Est de la RDC. Mais au jour où on parle, on ne peut toucher que 600 000 personnes. Donc, une réduction drastique de plus de 1,5 million de personnes qui ne pourront pas faire face à leurs besoins alimentaires parce que justement les ressources qui sont disponibles ne nous permettent pas de le faire.
0: Alors que précisément justement le nombre de personnes qui auraient besoin d'aide alimentaire et qui accusent les chocs des prix ne fait qu'augmenter. Thomas Mélogno, l'aide publique au développement a diminué de plus de 10%, l'aide publique française au développement en 2025. Est-ce que c'était bien le moment de laisser tomber l'Afrique dans le fond quand on voit ce qui se passe aujourd'hui?
4: Je formulerai pas les choses comme ça. Après, incontestablement, probablement il y a des baisses de budget, ça c'est les chiffres sont publics, donc j'ai pas à les commenter. Souvent l'aide publique au développement est critiquée comme quelque chose d'un peu théorique, on sait pas exactement à quoi ça sert. En fait, je crois que l'émission d'aujourd'hui a montré précisément à quoi ça sert, c'est-à-dire à lutter contre la faim, à soutenir aussi la production des agriculteurs, des familles qui ont besoin d'acheter des engrais, de développer leur activité économique. Donc ça montre vraiment à travers les exemples qu'on avait juste précédemment et ce que disait Olossib également, à quoi ça sert le budget de la solidarité. C'est des choses très concrètes qui viennent pour l'alimentation et répondre au choc. Donc on a des débats à la fois en Europe, parfois aussi en Afrique, contre l'aide publique au développement, comme si c'était quelque chose de très théorique qui ne servait à rien. On voit que c'est pas du tout le cas et que ça a un impact dans la vie des gens.
0: L'Afrique a construit vraiment une résilience face au choc économique, on peut même le dire depuis la crise financière de 2008, en faisant de ces handicaps une agilité, une capacité d'adaptation, ou est-ce qu'au contraire, vous avez le sentiment quand même que c'est la succession de ces crises finalement continue de fragiliser le continent? Le FMI là a fait des projections évidemment et envisage une baisse de la croissance économique. On sera autour de 4%.
4: Oui, mais c'est ça reste un chiffre de croissance économique qui est bon. En 2025, c'était autour de 4,5. Ce sera un petit peu moins cette année compte tenu de l'inflation et des chocs dont on a parlé aujourd'hui. Et c'est vrai que ça donne l'image d'une Afrique au plan macroéconomique assez intéressante. Beaucoup de pays plus de 6% de croissance, le Bénin, la Côte d'Ivoire, l'Éthiopie, etc. Mais quand même une attente et des attentes sociales qui elles sont en forte tension. Donc oui, on a toujours ce paradoxe
0: des inégalités aussi qui vont se creuser sûrement
4: parce que l'accès à l'essence, à l'alimentation n'est pas également partagé. Donc il y a de bonnes nouvelles mais aussi quand même une dureté sociale qui est là.
0: Merci beaucoup à tous les deux, Thomas Mélogno, directeur exécutif et chef économiste de l'Agence française de développement. Merci à vous Olossib d'avoir été en direct de Bukavu sur RFI chez 8 milliards de voisins. Vous êtes le coordinateur des opérations du programme alimentaire mondial pour l'Est de la RDC. Merci infiniment, Olossib. On se quitte avec le collectif Stand Eye Patrol et Joey York chez 8 milliards de voisins. Et bien sûr, notre émission est à réécouter si vous l'avez prise en cours de route sur l'inflation, l'impact du conflit au Moyen-Orient, sur les prix en Afrique, direction l'appli RFI Pure Radio.

0: 8 milliards de voisins, c'est fini pour aujourd'hui. Merci à l'équipe, Juliette Brault, Delphine Cachin, Maëlle Guyot, Pauline Berthélémy, Inès Emprin. Demain, 8 milliards de voisins, on parlera éducation, l'égalité femmes-hommes, peut-elle se construire dès l'école? Et vous pouvez bien sûr nous contacter, vos témoignages nous intéressent, 33 6 11 80 41 89.
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3: Paul Lancin-Spinelli.
4: L'heure d'un nouveau journal avec à la une Donald Trump qui doit poser le pied chez la grande puissance rivale. Aujourd'hui, le président américain est en effet attendu en Chine, déplacement qui va s'étirer jusqu'à vendredi. Il doit y rencontrer son homologue chinois Xi Jinping pour parler relations commerciales, technologiques et liens Chine-Russie. Le Moyen-Orient sera aussi au programme de ce déplacement alors que le détroit d'Ormuz est toujours bloqué. La France annonce par la voix d'Emmanuel Macron qu'elle va prendre une initiative auprès des Nations Unies pour lancer sa mission de sécurisation. En France, toujours, le Sénat rejette une nouvelle fois la proposition de loi sur la fin de vie et renvoie la balle à l'Assemblée nationale. Et puis en Tunisie, deux journalistes emprisonnés depuis mai 2024 ont vu leur peine de prison pour blanchiment d'argent confirmée en appel hier. Un acharnement judiciaire, dénonce l'ONG Reporters sans frontières. C'est à coup sûr l'un des déplacements les plus attendus de l'année. Sur le plan diplomatique, Donald Trump décolle aujourd'hui en direction de la Chine, où il est attendu un peu avant midi, temps universel. Il sera accompagné notamment de patrons de la tech, comme Tim Cook d'Apple et Elon Musk, patron de X et SpaceX. Le président américain doit y rencontrer son homologue chinois, son bon ami, comme il l'appelle, Xi Jinping. Ça sera demain et vendredi. Et les sujets de discussion ne manqueront pas, hein, entre la crise au Moyen-Orient, pression énergétique mondiale, droit de douane ou encore relations sino-russes. À ce propos, je vous propose d'écouter Emmanuel Véron, il est spécialiste de la Chine contemporaine et des relations internationales.
5: La relation sino-russe s'est considérablement renforcée ces dernières années à l'aune de la guerre en Ukraine et on a vu la montée en puissance des échanges commerciaux avec des flux russes de pétrole et d'énergie en quasi exclusive en direction de l'Asie et en particulier de la Chine, ce qui montre bien ce resserrement des liens sino-russes et d'une forme de convergence stratégique. Et on se souvient dans l'agenda diplomatique de Trump, avant même son retour au pouvoir pour son deuxième mandat, de vouloir séparer la Chine de la Russie, de vouloir séparer Poutine de cet axe, ou en tout cas de cette coordination avec la Chine. On voit bien qu'après un an et demi de mandat, la situation n'a pas beaucoup évolué. Au contraire, on continue d'avoir une forme de convergence et de coopération entre les deux pays, Chine et Russie. Et donc là, c'est important pour l'agenda américain, dans cette visite à Pékin, que de parler de manière plus périphérique et indirecte du sujet russe, de la guerre en Ukraine, et plus largement d'un essoufflement russe que les Chinois d'ailleurs observent et connaissent parfaitement bien.
4: Le chercheur Emmanuel Véron au micro de Yelena Tomic. Parmi les autres sujets qui seront abordés entre Donald Trump et Xi Jinping, je le disais, le Moyen-Orient, mais on ne sait pas vraiment dans quelle proportion. Nous allons avoir une longue discussion sur l'Iran, a d'abord déclaré Donald Trump hier aux journalistes avant de rétro-pédaler quelques minutes plus tard. Nous avons beaucoup de choses à discuter, je cite, et je ne dirai pas que l'Iran en fait réellement partie. Le chef de la diplomatie chinoise, justement, qui s'est entretenu avec son homologue pakistanais par téléphone, selon l'agence d'État Chine Nouvelle, Wang Yi appelle le Pakistan à intensifier

0: continue d'avoir une forme de convergence et de coopération entre les deux pays, Chine et Russie. Et donc là, c'est important pour l'agenda américain, dans cette visite à Pékin, que de parler de manière plus périphérique et indirecte du sujet russe, de la guerre en Ukraine et plus largement d'un essoufflement russe que les Chinois d'ailleurs observent et connaissent parfaitement bien.
1: Des propos recueillis par Yelena Tomic. On évoquait l'Ukraine. Il a été l'un des hommes les plus influents du pays. Andriy Yermak, principal conseiller du président Volodymyr Zelensky jusqu'à sa démission en fin de l'année dernière, accusé de corruption. Accusation infondée, s'est défendu Andriy Yermak hier sur Telegram après une audience. Les procureurs le soupçonnent de faire partie d'un groupe de criminalité organisée qui aurait blanchi plusieurs millions d'euros par le biais d'un projet immobilier de luxe près de Kiev.
2: Des investissements vers l'Afrique plutôt que des aides et des prêts, c'est l'appel lancé hier par le président kényan William Ruto, dont le pays accueillait ces deux derniers jours le sommet Africa Forward.
1: Et ça s'est fini hier au terme d'une réunion entre une trentaine de chefs d'État et de gouvernement. La veille, un forum d'affaires était organisé avec 23 milliards d'euros d'investissements pour l'Afrique. Ces investissements ont donc été annoncés lundi.
2: Et vouloir régler des crises internationales sans l'Afrique, c'est une faute morale et politique, a estimé Emmanuel Macron.
1: Le président français l'a dit lors de ce sommet et puis il s'est aussi exprimé hier soir à notre micro ainsi qu'à celui de France 24 et de TV5 Monde. Un entretien à réécouter dans quelques minutes. Emmanuel Macron qui se dirige maintenant vers l'Éthiopie, c'est la dernière étape de sa tournée africaine. Il doit y rencontrer le Premier ministre Abiy Ahmed à quelques semaines seulement des élections générales dans le pays. Et puis il doit aussi se rendre au siège de l'Union africaine, Marlène Panara.
3: Emmanuel Macron y prononcera un discours, une première pour le président français. Lors de sa précédente visite au siège de l'Union africaine en 2019, il s'était exprimé seulement lors d'une conférence de presse. Au programme également, une réunion tripartite avec Antonio Guterres, secrétaire général des Nations Unies, et Mahmoud Ali Youssouf, président de la commission de l'UA, pour parler des crises que traverse le continent, de la situation au Mali ou encore de la guerre au Soudan. Dans un autre domaine, il y sera aussi question du développement des énergies renouvelables. Avec le Premier ministre Abiy Ahmed, Emmanuel Macron prévoit de parler économie. En février, les deux pays ont signé un accord de restructuration de la dette ainsi qu'un nouveau programme de financement de 81 millions d'euros pour soutenir le programme de réforme macroéconomique en cours en Éthiopie. Selon le ministre éthiopien des Finances, le partenariat franco-éthiopien représente désormais plus de 600 millions d'euros d'investissement, dont plus de 300 millions sont consacrés au secteur de l'énergie. Marlène Panara, Addis Abeba, RFI.
1: Des rassemblements hier dans plusieurs villes en Argentine, notamment à Buenos Aires, où ils étaient des dizaines de milliers devant le siège de la présidence. Ils dénoncent les menaces qui pèsent selon eux sur l'université publique du pays, conséquence de la politique d'austérité budgétaire menée par le chef de l'État, Javier Milei. Mobilisation aussi en Bolivie. Ça fait deux semaines que ça dure, mais ça s'est intensifié hier, puisqu'on dénombre maintenant plusieurs dizaines de barrages routiers à travers tout le pays. La manœuvre des ouvriers, des paysans, des enseignants, mais aussi des indigènes qui ont tous le point commun de protester contre la politique du président de centre droit Rodrigo Paz, alors que le pays traverse sa pire crise économique depuis 40 ans, 14% d'inflation annuelle enregistrée le mois dernier.
2: De nouvelles températures caniculaires attendues aujourd'hui en Inde.
1: 39 degrés annoncés à New Delhi, 42 à Jaipur et Rajkot. Ce genre de vague de chaleur se multiplie dans le pays, de plus en plus sévère à cause du réchauffement climatique. Dans les bidonvilles, chaque geste devient une épreuve physique. Un reportage à Noida, dans l'Uttar Pradesh, auprès d'une famille qui vit sous des bâches. Abdullah Erali.
4: Nous préparons à manger à 8 heures seulement.
5: Dans ce bidonville d'Uttar Pradesh, la chaleur dicte l'emploi du temps. Bhagwati, 35 ans, ne cuisine qu'à l'aube et tard le soir. Le seul combustible est le bois de récupération.
4: Nous prenons du bois dans la forêt, nous le brûlons pour la cuisson.
5: Dans une telle chaleur, les abris de bâches et de bambous emprisonnent la température. Comment font alors Bhagwati et ses 6 enfants?
4: La journée, on s'assoit sous un arbre si l'ombre est fraîche. Mais la nuit, il faut rester en pleine chaleur et s'occuper des enfants, grands et petits.
5: Ici, l'électricité et les ventilateurs sont rares. Pour l'urbaniste Chirag, cette précarité force les familles à une lutte solitaire.
6: Elles passent leur temps à lutter pour leur survie. Cette chaleur devient un fardeau de plus. Elles sont livrées à elles-mêmes.
5: Entre chaleur et poussière, les jeux s'inventent dans les décombres. Une courte parenthèse. Avant la marche vers l'eau, les bidons en équilibre sur le

0: petite tête. Abdullah Erli, de retour d'Uttar Pradesh, RFI.
1: Manouche, dis pas. Dis pas.
2: Pas de nouveaux cas d'antivirus détectés aux Pays-Bas. Les 26 passagers du MV Ondus sont rentrés dans le pays hier et ils ont tous été testés négatifs, même s'ils vont quand même être soumis à des mesures de quarantaine. Ce sera d'ailleurs la même chose pour les autres Néerlandais rapatriés du navire de croisière où un foyer de ce virus a été détecté.
3: En France, pas de surprise, le Sénat a rejeté hier pour la deuxième fois la création d'un droit à l'aide active à mourir.
2: Contrairement à l'Assemblée nationale qui, elle, est assez largement pour et qui pourrait avoir le dernier mot, le président du parti Les Républicains, Bruno Retailleau, préférerait lui que ce soit directement aux Français de décider, de trancher par un référendum. Mais le gouvernement et les députés ne semblent pas franchement partants, Raphaël Delvolvé.
4: Il est radicalement opposé à la réforme sociétale et accessoirement un candidat conservateur à la présidentielle, Bruno Retailleau, hier, au moment où le Sénat rejetait l'aide active à mourir.
5: Un texte aussi fondamental doit bénéficier d'un minimum de consensus. Évidemment, j'appuie la perspective d'un référendum. Désormais, c'est aux Français de choisir.
4: Il ne sera sans doute pas entendu. Le gouvernement veut une adoption avant l'été et s'est engagé auprès de la présidente macroniste de l'Assemblée nationale, Yael Braun-Pivet, très favorable au texte, appelle au respect de la Constitution.
6: L'Assemblée nationale doit pouvoir se prononcer rapidement, avoir le dernier mot après un débat qui sera respectueux. Les Français m'interpellent, ils ont besoin de ce texte.
4: Et le rejet du texte par l'une des deux chambres du Parlement ne justifie pas un recours au référendum. C'est trop tard pour elle.
6: Maintenant que le processus parlementaire est lancé, que l'Assemblée nationale a montré qu'elle était favorable, il n'y a aucune raison de dessaisir l'Assemblée nationale.
4: Le gouvernement se projette déjà vers la suite du processus parlementaire avec une commission mixte paritaire préalable à une ultime lecture des députés qui ont déjà donné deux fois leur feu vert, histoire de couper court à tout enlisement, soit le cas de figure pour lequel le président Macron avait envisagé il y a un an un référendum.
3: Enfin, Gaëtan, on part en Australie avec cette très lourde amende pour l'une des plus grandes sociétés minières du monde.
2: Fortescue, condamné à payer plus de 100 millions de dollars à un peuple aborigène pour lui avoir infligé un grave préjudice culturel. Les explications de Stéphanie Schuller.
7: Quatre grandes mines de fer à ciel ouvert, une voie ferrée, un remblai de résidus miniers, des décharges et un stock de matériaux. Ces infrastructures de l'entreprise Fortescue ont entièrement dévasté des terres des Gingibandi dans l'ouest de l'Australie. Pour ce peuple autochtone, il ne s'agit pas seulement de dégâts matériels, parce que ces terres sont bien plus qu'une simple propriété. Elles abritaient 124 sites sacrés liés à leurs ancêtres, à leurs rites, lieux funéraires, récits traditionnels, ainsi qu'à la transmission culturelle entre générations. Et ces sites ont été excavés par des engins miniers, recouverts par des routes, engloutis sous des barrages. Devant la cour, les anciens ont décrit cette destruction comme une atteinte à leur âme et à leur esprit. Et c'est ce qu'a reconnu le juge qui parle dans sa décision d'importantes atteintes au patrimoine culturel et spirituel des Gingibandi. Cette affaire est un signal d'espoir pour des centaines d'organisations de propriétaires autochtones à travers l'Australie qui attendent encore une indemnisation pour des activités minières passées et présentes.
2: C'était Stéphanie Schuller.
3: Gaëtan Plenet, merci. 6h15 en temps universel. Dans un instant, notre entretien avec Emmanuel Macron, enregistré hier à Nairobi. Mais d'abord, le journal des sports. Avec vous, Olivier Pron, du football au programme, avec ce soir le calendrier de la Ligue 1 qui se met à jour. Match au sommet du classement, Lens reçoit le Paris Saint-Germain.
8: Le quadruple champion en titre chez son dauphin, en somme, Julien. Match en retard de la 29e journée, duel donc entre les deux premiers du classement qui pourrait permettre au club parisien d'être titré dès ce mercredi pour la 14e fois de son histoire. Côté lensois, avec 6 points de retard et une différence de but très, très désavantageuse, 15 buts d'écart. Florian Thauvin et ses partenaires espèrent surtout une belle fête devant leur public. L'attaquant, auteur de 10 buts cette saison, ménagé ces derniers temps, est enfin rassuré par son état physique.
9: Oui, je suis à 100%. J'ai eu une ou deux semaines un petit peu où j'étais un petit peu embêté à l'adducteur. Rien de grave, mais on a préféré prendre des précautions pour les matchs importants qui nous restent pour cette fin de saison. Donc c'est la raison pour laquelle voilà, j'étais resté un peu sur le côté, j'ai pu bien me ressourcer, bien travailler, revenir en pleine forme et essayer de terminer de la meilleure des façons possibles les trois derniers matchs.
3: Voilà, Florian Thauvin rassurant et déterminé. En face, Luis Enrique, très respectueux.
8: Ouais, si l'Espagnol est serein pour le titre et plutôt tourné vers la préparation de la finale de la Ligue des Champions face à Arsenal le 30 mai, il salue le travail des Lensois et particulièrement celui de Pierre Sage, élu meilleur entraîneur de la saison au trophée UNFP lundi soir à Paris.
10: On a souligné tous les temps cette saison ce qu'a fait Lens. Au début du championnat, aucune personne sur le football peut imaginer ça. Et c'est la première fois dans les trois derniers championnats que j'arrive ici qu'il y a une vraie équipe qui nous met en problème. Ça a été une motivation pendant la saison, mais ça a été très difficile. Ils ont montré leur niveau. Ils méritent d'être en Champions League. Félicitations à le coach Pierre Sage pour ce qu'on a obtenu et pour la manière dont leur équipe joue.
8: Lens PSG, c'est le temps des copains et de l'aventure, on l'a bien compris. Coup d'envoi 19h, temps universel, à suivre également Brest-Strasbourg, 17h, un poil moins glamour.
3: Du foot encore, mais en Angleterre, Olivier, où la course au titre se poursuit également.
8: Avec un match pour y croire encore, un peu, faire un sans faute et espérer un faux pas adverse, Manchester City reçoit à 19h TU Crystal Palace, 14e, dans une rencontre décalée de la 31e journée de Première Ligue. Une victoire permettrait aux Citizens de revenir à deux longueurs du leader Arsenal, alors qu'il restera deux matchs pour chacune des deux équipes. Et à Manchester, on l'a mauvaise hein, depuis dimanche, et un but refusé à West Ham dans les derniers instants de son derby remporté 1-0 par les Gunners. Pas de quoi résigner Pep Guardiola, l'entraîneur de City.
11: On se concentre sur nous. J'ai compris ça de ma carrière, ne pas penser à ce que tu ne peux pas contrôler. C'est essentiel pour s'améliorer. Réfléchir à ce que nous n'avons pas su faire pour être mieux placés dans cette bataille pour la Première Ligue. Bataille qui nous occupe toujours, dont ce qui compte, c'est ce qui vient. Crystal Palace.
8: Un dernier mot de basket, Julien, avec le succès des Spurs de San Antonio cette nuit en demi-finale de conférence face aux Timberwolves du Minnesota, une raclée même. 126-97, 27 points, 17 rebonds pour qui? Bah Victor Wembanyama, bien sûr. 3-2 dans la série pour les Spurs, à une victoire donc de la finale face aux tenants du titre, OK ici.
3: Plus qu'une. Merci Olivier Pron, à tout à l'heure.
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3: Il est 8h18 à Paris. RFI Matin change un peu ses programmes aujourd'hui au lendemain de la fin du sommet Africa Forward à Nairobi. Jusqu'à 7h, temps universel, notre entretien avec Emmanuel Macron à moins d'un an de la fin de son mandat. Quel bilan africain pour le président français? Emmanuel Macron était l'invité de RFI France 24 et TV5 Monde hier soir.
13: Monsieur le Président, bonsoir.
14: Bonsoir.
13: Nous sommes ici à Nairobi où s'achève, sous la pluie qu'on entend, le sommet Africa Forward, qui a réuni une quarantaine de chefs d'État et de gouvernement du continent. Sommet qui se veut le reflet d'une relation renouvelée avec l'Afrique. À mes côtés, pour vous interroger, Stéphane Ballon, France 24.
15: Bonsoir Monsieur le Président.
14: Bonsoir.
13: Mounia Daoudi, RFI, Radio France Internationale.
16: Bonsoir Monsieur le Président.
14: Bonsoir.
16: En 2021, à Montpellier, vous faisiez le choix de la rupture en vous adressant à la jeunesse et aux diasporas africaines. Aujourd'hui, à Nairobi, on est sur une formule un peu hybride, business, politique, dans un pays anglophone, une première. Est-ce que c'est la formule qui va permettre de rebâtir la relation entre la France et l'Afrique?
14: Alors, en tout cas, la réinventer et pleinement acter que c'est un partenariat d'égal à égal, c'est ce qu'on veut, avec des changements profonds qui sont opérés ces 10 dernières années. La relation entre l'Afrique et la France, elle est là, elle est très forte. Elle est très forte par notre présence dans le continent. Elle est très dans tous les domaines. Elle est très forte par aussi des destins partagés, les diasporas dans notre pays. Donc ce lien, il est déjà très fort. Néanmoins, ce qu'on a voulu ici faire, d'abord, c'est commencer par la jeunesse, hier. Avoir des moments très forts sur la culture, sur le sport, sur l'économie. Et aujourd'hui, en effet, un sommet avec les dirigeants, pour la première fois des dirigeants d'entreprise, avec les chefs d'État et de gouvernement, et au fond avoir un agenda nouveau qui est co-dessiné, c'est-à-dire on co-décide et on co-investit. Les termes, le langage change, mais au fond, on y reviendra sans doute, c'est aussi le fruit de 10 années de réinvestissement, de décisions profondes, et quand on parle de la culture, quand on parle du sport, quand on parle de l'économie, d'une réinvention un peu de cette relation.
16: Alors vous parlez de réinvention, vous insistez sur une approche économique pour renouveler ce partenariat avec l'Afrique, mais compte tenu des contraintes budgétaires de la France, est-ce que vous avez les moyens justement de rivaliser avec des puissances comme la Chine ou les États-Unis ?
14: Oui, résolument. D'abord parce que les États-Unis ont coupé bien plus massivement que nous leur aide, pour des raisons, eux, idéologiques. La France, après ma première élection, a beaucoup monté son aide publique au développement, avec une loi aussi pluriannuelle. La difficulté budgétaire, la réalité politique aussi, ont fait que les choix qui ont été faits par le Parlement ces deux dernières années ont plutôt rebaissé la courbe. Néanmoins, elle est supérieure à ce qu'on avait en 2017. Mais le plus important, c'est qu'au fond, et d'ailleurs le président Ruto l'a lui-même dit, c'est pas de l'aide budgétaire que demandent les pays africains avant tout. Ils veulent de l'investissement. Et c'est aussi une façon de changer complètement le logiciel. C'est pas nous qui venons vous dire, vous avez besoin de ça ou ça, on va vous mettre de l'argent. Avec souvent de l'incompréhension chez nous, de gens qui disent, bah attendez, on nous explique qu'il n'y a plus d'argent pour nos universités, nos écoles, vous allez dépenser cet argent-là à l'autre bout du monde. Là, c'est de l'investissement. De manière très concrète, hier, par la coalition d'investisseurs et d'entrepreneurs qu'on a amené ici, on a annoncé 23 milliards d'euros d'investissement. C'est de l'argent privé. Mais ça crée des emplois, ça change la vie. C'est pas le budget de l'État. Il y a eu 14 milliards d'euros d'investissement de nos entreprises françaises sur tout le continent africain, dans tous les domaines. Le digital, le numérique, l'agriculture, les infrastructures, l'énergie, etc. Et 9 milliards d'euros qu'on a mobilisés d'investisseurs et d'entrepreneurs africains sur leur continent. Parce que c'est un peu ça aussi la relation. Elle est partenariale. Et le forum qu'on a créé, cette coalition d'acteurs nouvelles, c'était des entrepreneurs français et africains ensemble pour la première fois. Donc vous voyez, c'est de l'argent privé, c'est des projets qu'on dessine ensemble, c'est du co-investissement.
15: Vous défendez donc, Monsieur le Président, une approche business, gagnant-gagnant, vous dites.
14: Pas que business, hein, parce qu'il y a sport, il y a la culture, elle est dans tous les domaines du jeu, mais qui est moins axée sur uniquement le sécuritaire, et qui est moins axé uniquement sur le gouvernemental.
15: J'entends. Il y a tout de même une dominante économique dans ce sommet.
14: Oui, enfin, il y a en tout cas une vraie présence.
15: Effectivement. Vous dites gagnant-gagnant. Aujourd'hui, un patron français qui souhaite se rendre en Afrique le fait facilement, mais l'inverse n'est pas vrai. Comment comptez-vous régler ce problème de visa, je dirais chronique, que soulèvent régulièrement les patrons africains ?
14: Alors, d'abord, on a beaucoup changé les choses ces dernières années en invitant régulièrement les... On a créé à peu près des conseils d'affaires dans tous les pays. On travaille beaucoup aussi avec nos propres organisations, etc. Business France s'est structuré pour ce faire. Et donc, chaque année à Choose France, l'Afrique est présente avec des investisseurs et des patrons qui veulent venir investir en Europe. Et on leur réserve les meilleures conditions. Ensuite, on a créé un système avec justement à la fois Business France et le Quai d'Orsay pour permettre d'avoir des passeports, si je puis dire, ce qu'on appelait nos passeports talents, des segments très spécifiques où on donne des visas plus facilement, où on a facilité les choses pour les investisseurs, les chefs d'entreprise, mais aussi les talents qui sont identifiés pour des entreprises, qu'elles soient africaines ou européennes, avec des talents du continent, et pas seulement. Et là, ce qu'on est en train de faire, ce qu'on a lancé à ce sommet, c'est justement tout un travail, pays par pays, avec l'Union africaine, pour faciliter cette circulation. Ce matin, dans le débat qu'on a eu, qui était très intéressant, Aliko Dangote, je le cite comme ça, j'espère qu'il m'en voudra pas, mais il a assumé, c'est un des plus grands investisseurs nigérians sur le continent. Il a dit, moi, j'ai énormément de mal à me déplacer sur le continent africain. Et donc, ce qu'on reproche parfois à la France, c'est encore plus vrai entre les pays africains. Et donc, l'Union africaine va structurer une initiative de plus grande facilité de circulation de ses chefs d'entreprise et de ses investisseurs. Et moi, j'ai dit, nous, on va le faire aussi avec les Européens. Pour que ce que vous êtes en train de créer, bah, les Européens aussi aient le segment miroir. Donc voilà, on continue d'accord. De s'améliorer.
15: Oui. Vous insistez, Monsieur le Président, beaucoup sur l'importance de la jeunesse. Vous en avez parlé hier, vous en avez parlé aujourd'hui. Pourtant, aujourd'hui en France, un étudiant africain doit, j'allais dire, payer 16 fois l'équivalent des frais de scolarité qu'un étudiant européen paie. Est-ce que vous comprenez cette jeunesse qui vit cette situation comme une injustice, finalement?
14: Alors non. D'abord, vous avez le droit de dire que parfois on fait des choses bien sans dire mais à chaque fois pour me... Je dis ça juste en hygiène collective, parce que sinon on a l'impression qu'on est toujours en défensive. En Europe aujourd'hui, si je compare la France avec l'Allemagne ou l'Angleterre, les études sont gratuites. Pendant mon premier mandat, on a même maintenant fait que les études sont gratuites et qu'on paye plus la sécurité sociale pour un étudiant français. C'est vrai aussi pour un étudiant communautaire. C'est vrai aujourd'hui pour un étudiant non communautaire. Aujourd'hui, un étudiant africain qui va dans une université anglaise ou allemande ou italienne, il paye beaucoup plus cher que chez nous. Je parle même pas si...
13: 16 fois plus?
14: Non, mais ils payent beaucoup plus cher que chez nous. Aujourd'hui, ce à quoi vous faites référence, c'est que, et c'est une très bonne chose, on permet aux universités de faire payer les étudiants non communautaires. Mais c'est normal. Parce que le choix collectif qu'on fait en France, c'est de dire, un étudiant ne paye pas, c'est le contribuable qui paye. Mais le contribuable français, il n'a pas dit, je vais payer les études de tous les étudiants du monde d'où qu'ils viennent. Et moi, partout où je vais dans le monde, j'ai beaucoup d'étudiants qui me disent, elles sont bien les études chez vous si elles coûtent rien? Parce que quand je vais dans une université au Canada, elles coûtent de l'argent, beaucoup plus. Quand je vais dans une université américaine, j'en parle même pas. En Chine, en Inde, on est l'un des seuls pays au monde où l'université est gratuite. Faut arrêter de vivre dans ce dogme, ce fantasme. Donc, on préserve...
13: Pour les étudiants africains.
14: Mais je le dis, les étudiants africains, ce sera pays par pays, les universités feront leur choix, mais il y a peut-être des universités qui feront payer plus cher qu'aujourd'hui, qui est zéro. Mais elles feront néanmoins payer souvent beaucoup moins cher que les autres pays européens. Et à côté de ça, on a encore un système de bourse par Campus France et par nos universités. Donc la France, avec cette réforme, demeurera l'un des pays les moins chers au monde pour son système universitaire.
13: Autre
14: et il faut être simplement cohérent avec nous-mêmes. C'est que les contribuables français, ils ne payent pas pour que les études soient gratuites pour la terre entière.
13: Monsieur le
14: Parce
13: Président.
14: Que c'est vrai dans aucun autre pays au monde. Donc ça ne peut pas marcher. Par contre, on veut continuer d'accompagner des talents qui viennent du Kenya, qui viennent du Sénégal, qui viennent de la Côte d'Ivoire, qui sont identifiés avec les universités, choisis par les universités. Et à ce moment-là, l'université peut les sélectionner, elle peut décider de ne pas leur mettre de droit. Campus France peut accompagner et on continuera d'avoir une politique très attractive.
13: Autre préoccupation de la jeunesse africaine, la réforme du franc CFA. Vous avez dit que vous avez fait le job, que c'est aux Africains de décider. Est-ce qu'ils ont vraiment le choix quand le taux de change est fixé par la BCE, la Banque Centrale Européenne, quand le franc CFA est toujours utilisé au Sénégal, au Mali, au Burkina Faso? Pourquoi la France continue-t-elle de maintenir cette garantie de convertibilité?
14: Alors, d'abord, je ne me suis pas exprimé comme vous l'avez dit. Moi, j'ai, dans la session qu'on a fait tout à l'heure sur l'économie, dit exactement ce que tout le monde avait à faire. J'ai dit, si on veut avoir plus d'investissements en Afrique, il faut que, très clairement, on ait une architecture financière internationale plus efficace, mieux utiliser l'argent public qu'il y a dans toutes les institutions, Banque mondiale, FMI, Banque de développement, Banque régionale, et qu'elle déclenche de l'argent privé. Ensuite, ce que j'ai dit, c'est que nous, Européens, là, on doit faire le job qu'on n'a pas bien fait, c'est que les règles, aujourd'hui, de solvabilité, les normes qu'on met en place désincitent beaucoup d'institutions à investir sur le continent africain. Beaucoup trop. En particulier dans le secteur financier. Donc ça, c'est une réforme à laquelle j'appelle. En particulier en
13: Est-ce
14: Europe.
13: Est-ce qu'il ne faut pas aller au bout de cette réforme de 2019 pour
14: éviter... Et attendez, mais je vais répondre à votre question, mais c'est pour rétablir les choses, pour pas donner le sentiment que j'ai envoyé premier tout ça. Et trois, j'ai dit qu'il faut mettre en place un mécanisme de garantie. C'est une des grandes avancées de ce sommet. C'est un mécanisme de garantie sur les premières pertes pour permettre aux investisseurs privés de venir sur le continent africain davantage. Et d'ailleurs, aux investisseurs africains d'investir sur leur continent. Parce que ça a été répété, beaucoup investissent ailleurs. Néanmoins, sur la réforme du franc CFA, qui est un point qui touche pas du tout cette partie de l'Afrique, mais sur l'Afrique de l'Ouest, moi j'ai pris mes responsabilités. En 2019, en Côte d'Ivoire, j'ai dit, nous, on est prêts à lever tous les registres du jeu. Et donc, on a levé tous ces registres du jeu. Ils nous ont demandé de maintenir la garantie. La garantie, c'est quoi? C'est ce qui permet d'éviter que le change soit totalement flottant. Mais tous les systèmes de réserve qui existaient ont été levés. Et maintenant, c'est aux dirigeants africains de reprendre cette initiative. Je me suis entretenu il y a quelques semaines avec le président Ouattara en ce sens. Et il m'a dit qu'il allait reparler. Je sais qu'il a parlé aujourd'hui à plusieurs présidents de la région qui ne sont pas dans l'UEMOA. Ce que me semble-t-il l'intérêt de l'Afrique de l'Ouest, c'est aujourd'hui de dire, on arrête avec le non franc CFA, on sort du système et de ses contraintes.
13: Mais ce n'est toujours pas le cas.
14: Mais c'est à leur main. Je peux pas prendre la décision pour les États. C'est pas moi qui gère la politique monétaire du Sénégal, de la Côte d'Ivoire ou autre.
13: Mais est-ce que ce n'est pas cela qui crée ce rejet de la France cette jeunesse?
14: Non, d'abord, je vois pas un rejet de la France dans les jeunesses. Je ne le vois dans aucun pays. Je me promène, je vais courir, je me balade, je vois aux gens, je vais dans les concerts, je vois pas de rejet. Il y en a parfois dans les réseaux, chez certains activistes.
13: En Afrique de l'Ouest.
14: Non, mais en Afrique de l'Est, il y en a, faut être lucide. Dans une partie de la jeunesse, qui est poussé par certains activistes qu'on écoute parfois beaucoup, et quand on relaie aussi les récits qui sont faits par d'autres puissances, qui sont les vrais colonisateurs du XXIe siècle, et qui sont les Russes et d'autres. Mais quand on rétablit les faits, ce qu'on doit faire, il n'y a pas de raison de ne pas aimer la France aujourd'hui. Mais ce que je veux dire sur la politique monétaire, pour aller au bout de ma réponse, c'est que c'est aux dirigeants de l'Afrique de l'Ouest de le décider. Moi, je leur ai dit, tout est sur la table. J'ai pris toutes les responsabilités. Pour ce qui nous concerne, j'ai demandé à Monsieur Severino, en qui j'ai grande confiance, justement, d'aller voir ces dirigeants pour redonner une dynamique. Entre-temps, à leur décharge, il y a eu le Covid, il y a eu la guerre en Ukraine avec les conséquences et beaucoup de choses. Donc, maintenant, j'attends vraiment de eux qu'ils aillent au bout pour changer le nom. Leur intérêt, je crois, c'est vraiment qu'il y ait une plus grande intégration régionale, monétaire et commerciale, et que ce soit le plus large possible pour couvrir le maximum de pays de la CEDEAO. Parce que ce dont l'Afrique a besoin, c'est d'une plus grande intégration commerciale, économique, et d'un plus grand équilibre monétaire. Voilà. Mais simplement, aujourd'hui, ce que je vois, c'est que beaucoup nous disent, nous, on a besoin encore d'avoir la garantie sur les réserves, parce que sinon, on est trop attaqué sur nos monnaies. Et là, j'ai pas été... L'aurais-je fait, on m'aurait dit, vous nous abandonnez. Donc ça, on le garde, parce que c'est une garantie de stabilité. Mais sur toutes les autres obligations qui allaient avec, on l'a lâché.
16: Monsieur le Président, vous venez de discuter paix et sécurité avec vos homologues africains. Le 25 avril, Bamako était attaqué, le ministre de la Défense assassiné, Kidal tombé. L'armée française a certes quitté le Mali en 2022, mais elle y est restée 10 ans avec les sacrifices que l'on sait. Avec le recul, qu'auriez-vous fait différemment pour éviter la situation actuelle?
14: D'abord, moi, je pense au peuple malien et à ce qu'il subit depuis tant d'années, sous les coups de boutoir de groupes terroristes, puis de décisions qui ont été prises par les auteurs de coups d'État qui ont décidé plutôt de s'allier à des milices privées puis parapubliques russes qui ont préféré leur propre sécurité plutôt que la lutte contre le terrorisme. La France est venue en 2013, c'est mon prédécesseur François Hollande qui a pris cette décision à la demande du président Keïta pour éviter la partition du Mali et l'avancée des groupes terroristes qui venaient par le nord. Nos armées ont été aux côtés du Mali, mais aussi du Niger, du Burkina Faso durant toutes ces années, et jusqu'en 2020, et même un peu après si on prend les périodes 2021, avec beaucoup de courage, d'engagement sur un mandat qui était clair, qui était à la demande d'États souverains, endossé par l'organisation régionale qui était la CEDEAO. Et plusieurs dizaines de nos soldats sont tombés, et je pense à eux et à leurs familles. On a ensuite été, pardon de le dire comme ça, mais reconnu par de l'ingratitude et beaucoup de fausses informations. Et j'en veux beaucoup aux dirigeants et à tous ceux qui ont tenu ces propos inacceptables. Néanmoins, maintenant, c'est le peuple malien qui souffre. C'est toute cette région qui souffre. Et si vous me demandez de me retourner vers le passé, dès 2017, on lance l'alliance, le G5 Sahel, et puis cette alliance où on dit il y a sécurité, développement et politique en même temps. C'est de pas avoir été en fait plus dur, quelque part plus exigeant sur cet axe, et de pas avoir demandé avec encore plus de force aux dirigeants de prendre plus vite la place avec de l'administratif, des projets de développement et d'émancipation d'opportunités partout où le territoire était repris aux terroristes. Parce que finalement, ça a fini par apparaître comme étant une garantie sécuritaire qui leur était apportée. Et donc, je pense qu'on aurait dû avoir ce dialogue exigeant plus tôt. Et peut-être, dans ces cas-là, repenser notre présence militaire plus tôt. Néanmoins, moi, ce que je vois, c'est qu'on a fait une transformation complète ces 4 dernières années. Et elle paye. C'est-à-dire qu'on a complètement repensé la relation de sécurité et de paix avec le continent africain. On a dit partout, ce qui était l'héritage du passé, on le remet sur la table. Même démarche que pour la monnaie. C'est-à-dire, au fond, c'est pas parce qu'on est là depuis toujours avec une base militaire, avec des soldats français, que ça doit exister. Donc, vous nous dites ce dont vous avez besoin. C'est un partenariat, c'est vous qui le pensez. Ce sont vos demandes sécuritaires auxquelles on répond. Et donc, on a complètement repensé les choses. On a fermé des bases. On a diminué beaucoup d'autres. Toutes les bases où on est en conjoint. On les a renommées, avec des noms africains, souvent. On est ensemble avec des forces africaines et de chaque pays et les forces françaises. Et puis on a inventé aussi des partenariats nouveaux avec des pays avec lesquels on n'était pas, qui sont des partenariats pour équiper, pour former, pour accompagner. Et je crois que c'est beaucoup plus sain. Et c'est ce qui permet aussi que la perception, en particulier par la jeunesse, change. Parce que ces grandes bases qui existaient, elles étaient un peu vues, et d'ailleurs c'est ce qui avait été utilisé par certains, en disant les Français sont là pour vous recoloniser. Vous voyez, ils ont des milliers de soldats là. Ou pour d'autres, en disant ils soutiennent les dirigeants en place, ils ont un agenda à la papa. Fini. Là, on a, je dirais, normalisé les choses. Et c'est pareil, c'est un partenariat équitable, responsable, vraiment à parité.
13: Et justement, Monsieur le Président, vous disiez dimanche que le Mali n'a pas pris la meilleure décision en demandant le départ de la France. Que voulez-vous dire par là ? La France aurait dû rester ?
14: Non, c'est ce que je viens de dire. C'est que je pense qu'ils ont été extrêmement offensants à la garde de nos soldats, mais surtout ils n'ont pas pris une bonne décision parce qu'ils ont acté en 2020-2021, pour ces putschistes, que leur priorité n'était plus la lutte contre le terrorisme. C'est tout. Et je le déplore. Je le déplore très profondément.
13: Pourquoi ne pas quitter complètement le Mali ?
14: Mais nous avons quitté totalement
13: l'Afrique.
14: Mais pardon, mais nous sommes... On ne peut pas dire on est là, on est à vos côtés, on veut co-construire, co-investir, et quand des gens nous disent on a besoin de vous parce qu'on est face à des groupes terroristes, et nous de tourner le regard et dire on vous laisse tomber. Et on le fait quand il y a l'Ukraine qui est menacée, on le fait avec des pays européens quand ils nous disent notre sécurité est menacée. Parfois on a nos forces aussi de manière conjointe, on les équipe, on les entraîne. Regardez ce qu'on fait avec les coalitions des volontaires. On a des pays, quand ils nous demandent de faire des opérations à leur côté, on le fait dans l'Indo-Pacifique. Pourquoi, à l'inverse, faudrait qu'à l'Afrique, quand il y a des questions de sécurité, on dise non, vous débrouillez-vous. C'est respectueux. Quand des pays africains viennent vers la France et qui disent nous, on a un problème, là, de terrorisme, ici, de piraterie, qui viennent vers nous, on pense ensemble le partenariat de sécurité et on le fait ensemble. Bah écoutez, c'est ce qu'on fait en ce moment avec le Ghana, ce qu'on a fait avec le Bénin, ce qu'on fait avec les pays du Golfe de Guinée pour lutter contre la piraterie qui pille leur pêche et leurs réserves, ce qu'on décide de faire avec d'autres pays de la région quand ils demandent des équipements, ce qu'on fait avec l'Égypte quand on a des contrats de formation mais aussi d'équipement. L'Afrique n'est pas traitée différemment des autres continents, mais c'est un partenariat qui est beaucoup plus sain et équitable. Mais chacun de ces pays... Il parle à la France normalement, c'est-à-dire aussi avec respect. Et je pense qu'il faut arrêter aussi cette idée que, au fond, il ne faudrait pas être respectueux avec la France pour vraiment être africain. C'est ce qu'ont fait ces putschistes. Bah non, le respect, c'est réciproque. Nous aussi, on veut être respecté.
15: Monsieur le Président, vous disiez il y a quelques mois, ils ont oublié de nous dire merci, ce qui avait provoqué beaucoup de réactions vives au sein de la communauté, au sein de la communauté des chefs d'État africains. Est-ce que...
14: À lesquels, j'en ai pas entendu, moi.
15: Le Tchadien a réagi, par exemple, monsieur Marron.
14: Demandez à monsieur Déby ce qu'il pense.
15: Avait réagi.
14: Bah, regardez, monsieur Déby, ce qu'il pense. Il nous a demandé de rebâtir une relation de défense. Ce qu'on fait avec lui.
15: J'entends. Quand vous parliez d'ingratitude.
14: Mais vous savez, l'ingratitude dont je parle. Mais qu'on soit clair, l'ingratitude dont je parle, c'est celle qui, à l'égard aussi des soldats tchadiens qui sont venus se battre avec nous au Mali, ou des soldats guinéens qui étaient à nos côtés au Mali. Et qui ont perdu des frères d'armes. Mais ce que je dis, c'est juste la vérité. C'est juste ce qu'on vit, ce qu'on fait entre partenaires européens, ce qu'on fait dans le monde entier. Voilà.
16: Si vous nous rejoignez, nous sommes à Nairobi, où s'est tenu le sommet Africa Forward. Emmanuel Macron est l'invité exceptionnel de RFI, France 24 et TV5 Monde. À propos du conflit dans l'est de la RDC, Monsieur le Président, le soutien du Rwanda au M23 est aujourd'hui documenté par les experts de l'ONU. Les États-Unis ont imposé des sanctions à l'armée rwandaise et à certains de ses responsables. Pourquoi la France et l'Union européenne ne le font pas ?
14: Nous défendons une position qui consiste à continuer de discuter avec toutes les parties prenantes, avec une ligne assez simple. Un, respect de la souveraineté et de l'intégrité territoriale pour la RDC. Et donc retrait de toutes les forces. D'ailleurs, elles ne sont pas que rwandaises, qui sont présentes sur le sol congolais. Deux, reprise du dialogue politique en RDC avec le M23, ce qui était d'ailleurs piloté par l'Angola. Trois, reprise du contrôle aussi par la RDC à l'est du pays, avec tout le travail qui est à faire sur les FDLR. Et quatre, lutte de tous, conjointe, contre les forces terroristes qui viennent menacer, pas simplement la RDC, mais tous les pays de la région. Et donc dans ce cadre-là, je crois plus dans cette période à la reprise d'un dialogue efficace, ce à quoi je pousse les deux présidents, et à remettre les médiations tout autour de la table pour pouvoir avancer sur un projet conjoint qui consiste sur ces quatre axes à travailler ensemble.
16: Ils étaient présents à Nairobi, vous les avez rencontrés?
14: Je les ai rencontrés séparément.
16: Ils se sont rencontrés?
14: Non, parce que comme vous avez peut-être vu, ils étaient là tous les deux, mais pas au même créneau horaire, ce qui dit la tension qui existe, faut pas être naïf. Je les ai plusieurs fois rencontrés à plusieurs reprises. Et je pense qu'aujourd'hui, le travail qu'il faut qu'on fasse collectivement, c'est que tous ceux qui se penchent sur ce sujet, l'Union africaine est mobilisée. Je pense que c'est l'Union africaine qui doit piloter tout ce travail. Donc moi, c'est ce qui m'importe, c'est d'être aux côtés de l'Union africaine. C'est depuis 9 ans ce que je fais, d'être aux côtés des médiations africaines. Donc c'est l'Union africaine, le président Faure qui a été mandaté avec plusieurs anciens présidents et coprésidents sur différentes actions. évidemment les partenaires américains et qataris qui ont aussi beaucoup fait et qu'on regroupe un peu tout ça. C'est un des sujets dont je parlerai demain avec l'Union africaine et les Nations unies, parce que je pense qu'on serait plus efficace si on remettait tout le monde autour de la table pour avancer. Ce dont on a besoin là, c'est que les deux dirigeants bâtissent un accord sur les axes que je viens de décrire et prennent les décisions successives pour rétablir complètement la souveraineté congolaise.
16: Mais est-ce que le jeu n'est pas faussé avec l'intervention des États-Unis qui aujourd'hui semblent mettre à bord sur cette question
14: Écoutez, les États-Unis semblent plutôt vouloir la paix. Et donc, je ne pense pas qu'on puisse dire que le jeu soit faussé.
13: Mais c'est eux qui sont à la manœuvre aujourd'hui dans l'est de la RDC.
14: Le recul que j'ai sur ce dossier me conduit à dire que beaucoup de gens sont successivement à la manœuvre. Et après, beaucoup de gens finissent par arrêter d'être à la manœuvre, puis d'autres arrivent. C'est ça tout le problème. Et donc, il y a un accord de paix qui a été signé il y a quelques mois. Il n'y a pas totalement la paix, si on est honnête. Bon, donc c'est aussi, il faut qu'on fasse collectivement attention. Donc, que les États-Unis s'engagent, c'est très bien. Je pense qu'il faut revenir sur les principes. Il faut apaiser les choses et essayer de remettre les dirigeants autour de la table avec l'ensemble des médiateurs.
15: Ce que vous dites, Monsieur le Président, c'est qu'il faut sortir de la logique de sanctions. C'est ça que vous êtes en train de dire.
14: Et en tout cas, je pense que si aujourd'hui tout le monde se précipite, parce que les Américains l'ont fait, à mettre le Rwanda au banc, il y a peu de chances qu'on convainque le Rwanda d'avoir une politique coopérative. Moi, je crois plus dans la vertu du dialogue avec les deux dirigeants principaux. Mais c'est un dialogue qui doit aussi engager l'Ouganda, le Burundi, et les pays de la région, et qui doit clarifier la réalité des forces en présence, la réalité des prédations économiques aussi sur l'est de la RDC. Mais je crois qu'il faut avoir dans ce temps-là, c'est ma conviction et c'est ce que je ferai pour la France, un dialogue respectueux qui engage avec le président Kagame, le président Tshisekedi, ce travail qui remette toutes les médiations autour de la table. Mais je vous ai dit, moi, quels étaient les objectifs que je crois justes et que la France poursuit.
16: À moins de 3 heures de vol de Nairobi, une guerre sauvage est en train de déchirer le Soudan. Ça fait plus de 3 ans que cela dure. Comment est-ce qu'on peut qualifier aujourd'hui la situation au Darfour, notamment El Fasher? Est-ce qu'il s'agit d'un génocide?
14: Je me suis toujours gardé d'employer ces termes, parce que ce sont les juges et les historiens qui ont à les qualifier. Mais il est sûr que ce sont des crimes de masse, des crimes de guerre et une situation humanitaire catastrophique. La situation humanitaire, par ailleurs, en RDC, qu'on vient d'évoquer, est aussi une situation humanitaire terrible. Au Soudan, aujourd'hui, notre position est... D'abord, elle a été, dès après la révolution pacifique qu'avait vécu le Soudan, d'accompagner le mouvement. J'avais reçu, pour la première fois, le gouvernement M. Hamdok et toutes... ces jeunes femmes, d'ailleurs, souvent, qui avaient conduit cette révolution totalement pacifique et qui portaient la société civile soudanaise, et avec vraiment une ambition, un agenda qu'on a accompagné, une dette qu'on avait commencé à restructurer. Ensuite, on est aujourd'hui devant, au fond, des chefs de guerre qui se partagent le territoire et ce conflit qui existe. Nous appelons, évidemment, au cessez-le-feu le plus rapide possible. À la fin de toutes les aides extérieures, à l'égard de quelques camps que ce soit, ce qui aujourd'hui consume le Soudan, c'est le jeu, au fond, par tiers qui s'y joue. C'est l'affrontement entre des puissances qui financent tel ou tel camp pour jouer de leur influence.
16: Et il ne faut pas les sanctionner, ces puissances.
14: On sanctionne souvent beaucoup de choses. Il faut déjà que très clairement... Et c'est un de mes objectifs là aussi. Demain, on l'a fait aujourd'hui. Je vous invite à voir la déclaration qui a été endossée par tous les chefs d'État, dit très clairement des choses sur les deux conflits. Pour la première fois, dit des choses très importantes. La fin des interférences étrangères, c'est ce qu'on est en train de se dire. Que les puissances étrangères arrêtent de financer les conflits en étant aux côtés de tel ou tel groupe armé. Et la fin de la privatisation de la sécurité dans tous ces pays. Ça, c'est acquis de Nairobi. Et donc, pour le Soudan, cesser le feu le plus rapide possible. Pression... avant d'aller vers les sanctions, déjà qu'on ait des pressions claires sur tous les pays qui aident pour les convaincre d'arrêter cela, de démanteler de manière parallèle. Et un des objectifs des prochains mois, c'est de les mettre ensemble autour de la même table ou de les coordonner pour qu'ils arrêtent cette aide. Et reprise d'un dialogue qui fasse émerger une solution civile. Dans l'entretemps, il ne faut pas oublier tout le travail humanitaire qu'on a à faire. La France avait eu une conférence humanitaire et politique l'année dernière avec la société civile. Berlin a réuni une conférence humanitaire où nous étions il y a quelques semaines. Il ne faut absolument pas relâcher ce travail. Mais la priorité, c'est la fin des armes et c'est la fin du financement par des puissances tierces.
13: La guerre au Moyen-Orient, Monsieur le Président, et ses conséquences dans le monde entier. Sujet évidemment que vous avez évoqué avec vos homologues africains. Que vous ont-ils dit ? Qu'attendent-ils de la France qui préside cette année le G7 ?
14: Ils m'ont redit ce que à plusieurs reprises on a défendu et qui est le fil directeur de notre politique depuis ces années, qui est à chaque fois d'essayer de défendre la voix de l'Afrique dans les grandes crises. Quand il y a eu le Covid-19, pour la première fois, j'étais un dirigeant non africain à être invité au bureau de l'Union africaine et on a bâti l'Alliance pour la vaccination et les diagnostics pour l'Afrique ensemble. En 2022, début de la guerre de l'agression russe en Ukraine, la France lance l'initiative FARM pour la sécurité alimentaire de l'Afrique. Et là, on a lancé FARM Plus avec Proparco qui s'est fortement engagé et plusieurs entreprises françaises. Parce que ce qu'ils m'ont dit pour la première fois, avant toute chose, c'est Hormuz, c'est une aggravation de la crise alimentaire pour l'Afrique. On a déjà subi les baisses de volume venant de l'Ukraine de céréales. On a subi les baisses de d'engrais, qui venaient de Russie. Par Hormuz, circulaient à peu près un tiers des engrais qui allaient partout dans le monde et en particulier sur le continent africain. Et donc pour l'agriculture du continent, c'est terrible. À côté de ça, c'est évidemment en plus les prix qui montent, comme partout dans le monde, et donc c'est une pression sur le pouvoir d'achat. Et donc, ça justifie une mobilisation accrue pour les économies, ce que je vous ai dit qu'on va porter au G7, avec ses mécanismes de garantie, ses investissements, mais c'est aussi de porter cette voix africaine pour dire la réouverture d'Hormuz est la priorité absolue. Et la réouverture d'Hormuz doit être l'étape numéro un de notre agenda quand on parle du Moyen-Orient. C'est ce que porte la France depuis le premier jour de ce conflit, qui appelle au cessez-le-feu et qui appelle à la réouverture d'Hormuz avant de traiter les autres sujets par une négociation d'ensemble.
16: Mais la situation semble aujourd'hui complètement bloquée entre les positions des Américains et des Iraniens. On n'a pas l'impression qu'il y a un dialogue possible.
14: Il y a en tout cas, je le constate, une escalade dans les déclarations. Je le déplore. Nous, le travail qu'on fait est simple. On continue d'être au contact de tout le monde. Évidemment, de parler à nos alliés américains, de parler avec l'ensemble des pays de la région et de garder le contact avec les Iraniens, ce que je fais depuis le premier jour. Moi, je crois que la solution à ce que nous vivons là-bas, elle doit passer d'abord par un cessez-le-feu pleinement respecté. On est normalement, en théorie, encore en cessez-le-feu. Aujourd'hui, il n'est pas respecté au Liban, ce qui est inacceptable. Donc le cessez-le-feu doit être pleinement respecté au Liban, comme partout. Il n'a pas été respecté non plus quand les Émirats arabes unis ont été touchés. Et donc, il doit être respecté partout. Deuxième chose, on doit obtenir la réouverture sans condition, sans péage d'Hormuz. En démantelant tous les blocus, et vraiment en ayant ce dialogue d'exigence à l'égard de l'Iran. Et nous avons proposé, nous allons prendre une initiative aux Nations Unies, avec quelques autres pays, pour proposer le cadre en ce sens, totalement neutre, pacifique, déconflicté, comme on dit, avec l'Iran. Et nous proposons une mission ad hoc. On est 50 pays qu'on a réunis avec les Britanniques pour permettre de faire ce travail. Et puis enfin, de reprendre les dialogues sur la question nucléaire et balistique entre l'Iran, les États-Unis, mais avec les principaux pays qu'on appelle le E3, britannique, allemand, français. Et moi, je soutiens l'idée qu'il faut inclure tous les pays de la région qui sont les principaux touchés par ce qu'on est en train de vivre et qui sont touchés aussi par la déstabilisation que certaines milices peuvent créer dans leur pays.
16: Monsieur le Président, Donald Trump a fait le choix d'expulser les migrants dont il ne veut plus sur son territoire vers l'Afrique. L'Europe est en train de durcir sa politique migratoire. On vient d'apprendre par exemple que les discussions allaient se tenir avec les talibans pour le renvoi de migrants en Afghanistan. Quelle sera la prochaine étape ? Est-ce qu'un jour on va voir l'expulsion de migrants africains vers l'Afrique ?
14: Écoutez, sur ce sujet, je pense qu'il faut essayer d'être fidèle à nos principes, pragmatique et surtout très clair aussi sur ce qu'on est prêt à faire et ce qu'on ne fera jamais. Le continent européen a été sous une forte pression migratoire ces dernières années, c'est un état de fait, les chiffres le montrent. Et donc est-ce qu'on peut rester comme ça ou ne rien faire ? La réponse est non. Parce que nos peuples aujourd'hui nous demandent de réagir et parce que nous sommes des pays très ouverts, nous sommes des pays avec des modèles sociaux extrêmement généreux. Et donc c'est normal qu'il y ait des adaptations qui se fassent face à la pression migratoire qu'il y a depuis 10 ans dans nos pays.
16: On parle de l'Afghanistan et des talibans.
14: Non, mais j'essaie de répondre de manière structurée. Je ne sais pas ce que fait la France, comme vous le savez. Donc nous, qu'est-ce qu'on a fait? Et ce que l'Europe a fait collectivement, c'est d'avoir une politique qui contrôle beaucoup mieux et plus efficacement les entrées. C'est ce qu'on doit faire. Aujourd'hui, on n'a pas un contrôle efficace aux entrées. Le pacte asile-immigration permet de le faire beaucoup mieux, d'enregistrer, d'être plus efficace ensuite sur le suivi sur le sol européen et d'avoir une politique de retour beaucoup plus efficace. Et ensuite, vous avez des femmes et des hommes qui sont justement des combattants de la liberté, qui sont en risque dans leur pays. Et là, c'est de garder nos principes. Je l'ai toujours dit, la France est fidèle à ses valeurs. Pour les combattants de la liberté, on les protège. L'Europe est née de ses valeurs. Elles sont dans notre convention européenne des droits de l'homme. Donc nous, nous sommes pour cette politique, être beaucoup plus vigilants sur le contrôle à l'entrée, aller beaucoup plus vite et être plus rigoureux sur le retour vers le pays d'origine. Et d'ailleurs, c'est ce qu'on revoit aussi dans beaucoup de nos dialogues bilatéraux, parce qu'il y a beaucoup de choses qu'on peut améliorer. Il y a aussi des pays qui ne jouent pas le jeu. Donc il faut améliorer ce dialogue de manière lucide et totalement franche. Par contre, d'être fidèle à nos valeurs, à la paix, et donc de protéger les femmes et les hommes qui risquent leur vie dans leur pays pour des raisons politiques ou parce qu'il y a des guerres. Et enfin, moi je ne suis pas à l'aise, pour pas dire que je suis en désaccord, avec l'idée qu'on renvoie dans des pays qui ne sont pas les leurs, des femmes et des hommes, et en quelque sorte en ayant des accords qu'on monétiserait avec des pays qui deviennent des pays tiers.
16: Donc parce que ça... Je ne parle pas
14: de mes collègues en disant condamner, mais je dis juste que la France, elle suivra, tant que je serai là, cette politique. Donc j'assume, moi, d'avoir durci la politique migratoire sur certains sujets, parce qu'on devait le faire, compte tenu du contexte. Et la France a défendu et même porté la politique asile-immigration, qui était beaucoup plus, je crois, efficace. Mais j'assume totalement aussi d'être fidèle à des valeurs qui sont les nôtres, et d'être, dans une politique d'exigence humaine.
15: Monsieur le Président, on aurait énormément de questions à vous poser, mais le temps nous fait de défaut. Vous êtes à un an de la fin de votre mandat. Vous avez initié depuis Ouagadougou, depuis 2017, vous avez initié beaucoup de réformes. Certaines n'ont pas abouti. Aujourd'hui, qu'auriez-vous aimé faire que vous n'avez pas pu faire?
14: Alors, je vais surtout vous dire tout ce dont on n'a pas parlé et que j'ai fait. On a lancé, et personne n'y croyait à Ouagadougou, la restitution des œuvres d'art. Quand j'ai dit ça, les gens ont dit, ok, ça marchera jamais.
15: Ça a pris 10 ans quand même.
14: Peut-être. Mais on l'a fait et on a ouvert un mouvement européen.
15: Et surtout...
14: Formidable. Et donc, on a restitué au Bénin 26 des trésors d'Abomey. On a restitué au Sénégal, à la Côte d'Ivoire, à Madagascar. Et surtout, il y a quelques jours, à l'unanimité. Ce qui est très important pour nous aussi. Parce que ça a changé les regards politiques. Quand je lançais ça, beaucoup de gens dans la classe politique étaient contre. À l'unanimité, ça a été voté par notre assemblée et c'est promulgué. Donc ça, c'est un acquis formidable parce que ça change la relation culturelle, ça change le regard, ça permet de bâtir une relation aussi avec les conservatrices et les conservateurs du continent, avec cette jeunesse qui se réapproprie ses œuvres et avec ces artistes qui du coup créent sur cette base-là et viennent ensuite exposer dans le monde entier. La deuxième chose, on a dit l'Afrique, énorme continent sportif. On a lancé une politique du sport, et c'est pas anecdotique du tout. On n'en a pas parlé depuis tout à l'heure, on aurait dû. La politique du sport, elle est très importante. On a financé, public-privé, plus de 500 équipements sportifs et infrastructures. Avec d'ailleurs des super entreprises françaises qui ont fait des investissements, avec des partenariats africains. On a fait un partenariat avec les NBA, la FIBA, la FIFA, le foot, le basket, l'athlétisme. Ce qui permet à des tas de jeunes... grâce à cette politique, d'aller vers le sport, du coup vers l'éducation, d'avoir une meilleure politique de santé. Et ça crée de la richesse sur le continent. Parce que je le disais, partout dans le monde, le sport c'est 2% du PIB mondial. En Afrique, c'est 0,5% du PIB. C'est pas normal. Parce qu'en fait, il y a un pillage quelque part des sportifs qui vont dans d'autres pays. Donc on les aide. Et là, regardez ce qu'on vit. Et on a accompagné ce mouvement. Je serai à Dakar pour les Jeux Olympiques de la Jeunesse, les premiers, cette année. On aura ensuite... une formidable CAN qui sera dans cette région dans 2 ans, et puis une Coupe du Monde qui sera aussi sur le sol africain avec le Maroc. Ça, c'est extraordinaire. Donc, politique sportive. On a fait en matière de santé une vraie révolution commune. Là, on est en train de faire de la coproduction de vaccins. C'était impensable il y a quelques années. Au début du Covid, je vous en parlais tout à l'heure, on se retournait, on disait, beaucoup de pays avaient bloqué même ce qui allait vers l'Afrique. Qu'est-ce qu'on a fait? On a commencé cette politique. Je suis allé au Rwanda et en Afrique du Sud pour dire on va coproduire avec vous. Et ben maintenant, on est en train de le faire. L'Institut Pasteur transfère ses technologies pour l'Institut Pasteur de Dakar sur le chikungunya. On a mis des plateformes en place avec des Aspen, des Biovac, etc., pour produire de la, des solutions de santé avec les Africains sur le continent. C'est une vraie révolution. Et il n'y avait aucune raison que ça soit pas le cas avant. 20% des besoins de vaccins, c'est sur le continent africain. Il y avait 1% de la production. On est en train de le faire. On a même fait une bonne partie du chemin. La relation économique, les 23 milliards que je vous annonçais là, c'est une vraie révolution. Elle n'existait pas. Et vous savez, c'est simple. Il y a 9 ans, dont vous me parlez, ben, il n'y avait aucun président qui avait mis les pieds au Kenya. Aucun avant moi. Je suis venu en 2019, je reviens là, et on fait ce qui était avant, ce qu'on appelait les sommets Afrique-France, ici. Ça s'appelle Africa Forward, et c'est une vraie révolution des esprits. Donc, on a bousculé les choses dans toutes les dimensions du jeu. Le sport, la culture, l'entrepreneuriat, le regard, la relation économique et monétaire, la capacité à penser ensemble les instruments. C'est la France qui a proposé que l'Union africaine ait un siège permanent au G20. Des tas de choses comme ça. Je suis hyper fier de ce bilan. Et je suis hyper fier d'avoir repensé aussi le partenariat de sécurité avec des pays comme, en effet, le Ghana, le Bénin, le Nigeria. On n'avait jamais parlé de sécurité avec le Nigeria, on en parle maintenant. Mais comme on parle aussi d'avenir.
13: Monsieur le Président.
14: Tout ça, voyez, moi j'ai pas de regrets. Merci. J'ai une immense ambition pour ce continent que j'aime, qui est un trésor pour le monde, qui est le continent le plus jeune, le plus dynamique au monde. Et je veux aussi que nos entreprises, nos compatriotes l'entendent. Et puis mon dernier point, c'est surtout, je veux que notre jeunesse en France comprenne qu'elle a destin lié avec ce continent. L'Afrique va réussir et on réussira avec. Et nous, Français, on a près de 17 millions d'entre nous qui faisons partie des diasporas. Et donc, on est dans ce continent. Et c'est une chance pour la France. On a des millions de nos jeunes qui sont 100% français et maliens, 100% français et algériens, 100% français et sénégalais, etc., etc. Et c'est une chance immense pour réussir. Merci. Avec ce continent.
15: Merci.
14: Donc voilà. J'ai pas de regrets. J'ai que des ambitions encore, de l'appétit, envie d'avancer. Parce que, voilà, le discours collectif doit changer sur l'Afrique. Faut qu'on arrête de regarder tout ce qui va pas. Faut qu'on aille embrasser l'ambition de ce continent, la partager.
15: Merci. Merci, merci. Monsieur le Président.
14: Merci, merci à vous de me permettre de partager ça avec vous.
15: Merci de nous avoir accordé cet entretien. Et merci à vous de nous avoir suivis sur TV5 Monde, sur Radio France Internationale et sur France 24.
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4: Julien Coquel-Rohen
3: et Paul Lonsin-Spinelli pour le journal. À la une, Paul, le président chinois s'apprête à accueillir son grand rival.
5: Donald Trump, qui considère pourtant Xi Jinping comme son bon ami, le président américain doit atterrir d'ici environ 3 heures à Pékin et les deux dirigeants vont se rencontrer demain et vendredi entre l'Iran, Taïwan, la discorde commerciale et les terres rares. Les sujets à traiter sont nombreux. On fait le point avec notre correspondante à Pékin dans une minute. Le cessez-le-feu au Liban, une nouvelle fois violé, une frappe israélienne a touché le sud de Beyrouth ce matin. Dans le nord de l'État hébreu, les habitants craignent aussi les drones du Hezbollah. Reportage à suivre. Des sanctions contre l'armée rwandaise, la FCM-23 et Joseph Kabila, c'est le contenu d'une proposition de loi étudiée en ce moment par le Congrès des États-Unis. Et puis comme pendant la pandémie de Covid, les infox concernant l'antivirus pullulent sur les réseaux sociaux.
3: La dernière fois qu'il a posé le pied en Chine comme président, c'était en 2017.
5: Et Donald Trump est en route de nouveau pour Pékin, où il doit rencontrer son homologue Xi Jinping demain et vendredi. Les deux géants américains et chinois ont vu leurs relations se dégrader depuis l'arrivée de Donald Trump au pouvoir avec sa guerre commerciale. Mais depuis, l'agenda a encore été alourdi par le sujet de Taïwan, les terres rares, l'intelligence artificielle et désormais la guerre avec l'Iran. Bonjour Cléa Broderst.
6: Bonjour Paul, bonjour à tous.
5: Une correspondante permanente d'RFI à Pékin. Pour beaucoup d'observateurs, Cléa, la Chine se présente en position de force avant ce rendez-vous. Pour quelle raison exactement ?
6: Eh bien, parce que Pékin a tenu face à l'escalade commerciale américaine, conserve un levier majeur sur les minerais critiques et sait que Washington a aujourd'hui besoin de lui sur plusieurs dossiers. Alors Donald Trump n'arrive pas seulement avec des exigences commerciales, il arrive aussi avec des besoins, obtenir davantage d'achats chinois de produits agricoles ou d'avions américains, préserver une trêve commerciale qui est fragile et surtout pousser Pékin à utiliser son influence sur l'Iran. Et c'est vrai que de son côté, eh bien la Chine dispose de plusieurs leviers, hein, les terres rares, essentielles à l'industrie et à la défense, son rôle central dans les chaînes d'approvisionnement mondiales, mais aussi, effectivement, ses liens avec Téhéran.
5: Et est-ce que, Cléa, le commerce reste quand même le sujet central ?
6: Alors oui, mais il ne faut pas s'attendre non plus à une vraie résolution. Le scénario le plus probable, c'est une prolongation de la trêve commerciale ou bien des annonces qui seront ciblées, hein, achat de soja, de Boeing, mécanisme de dialogue économique. Mais c'est vrai que les désaccords de fond restent entiers, hein, sur les droits de douane, les restrictions technologiques les plus avancées et surtout le contrôle chinois des terres rares.
5: Autre question, pourquoi Taïwan fait également partie des enjeux sensibles qui seront sûrement abordés durant cette rencontre ?
6: Eh bien parce que Pékin veut tester jusqu'où Donald Trump est prêt à aller. La Chine réclame depuis très longtemps que Washington réduise ses ventes d'armes à Taïwan et adopte un langage, on va dire, plus favorable à Pékin. Le ministre chinois d'ailleurs des Affaires étrangères, Wang Yi, a récemment qualifié Taïwan de plus grand risque dans la relation sino-américaine. Trump a lui-même affirmé qu'il discuterait des ventes d'armes à Taïwan avec Xi Jinping, ce qui inquiète fortement Taipei.
5: Et il y a aussi donc le cas de l'Iran qui risque de peser durant ce rendez-vous.
6: Oui, et la guerre avec l'Iran place Trump dans une position, on va dire, inhabituelle. Il a besoin de la Chine. Pékin est le principal acheteur de pétrole iranien et peut potentiellement peser sur Téhéran. Mais c'est vrai que la Chine n'a pas forcément intérêt à aider gratuitement Washington à sortir d'une crise qu'elle considère largement provoquée par les États-Unis. Donc ce dossier pourrait devenir une monnaie d'échange implicite dans les discussions.
5: Bon, et alors concrètement, que peut-on attendre de ce sommet ?
6: Alors probablement pas de grande percée, Paul, hein, plutôt une volonté affichée de stabiliser la relation, quelques annonces commerciales, peut-être même une poursuite du dialogue sur l'intelligence artificielle et un effort pour éviter une nouvelle escalade. Mais derrière cette façade, le rapport de force, eh bien, il évolue. Washington cherche des résultats rapides, tandis que Pékin veut gagner du temps, consolider ses positions industrielles et faire reconnaître ses lignes rouges, notamment sur Taïwan.
5: Merci beaucoup Cléa Broders, correspondante permanente d'RFI à Pékin. Au moment de quitter la Maison Blanche justement pour décoller vers la Chine, Donald Trump a déclaré que la seule chose qui comptait vis-à-vis de l'Iran, c'était de l'empêcher d'obtenir l'arme nucléaire. Le président américain avait rejeté la dernière réponse iranienne aux propositions des États-Unis en vue d'un potentiel accord. Mais hier, le principal négociateur de Téhéran a écarté tout compromis. Il n'y a pas d'autre choix que d'accepter les droits du peuple iranien, c'est ce qu'a écrit sur le réseau X Mohamed Bakr Kalibaf.
3: Téhéran qui réclame notamment la fin immédiate des hostilités au Liban.
5: Et ce matin, une frappe israélienne a pourtant visé une voiture sur une autoroute très fréquentée située au sud de Beyrouth. C'est une information de l'Agence nationale d'information libanaise. 13 personnes avaient déjà été tuées hier dans le secteur du sud Liban, selon le ministère libanais de la Santé, et ce donc toujours en dépit du cessez-le-feu théoriquement en place depuis un mois. Du côté israélien de la frontière, beaucoup d'habitants hésitent aussi à fuir leur habitation pour échapper à la menace du Hezbollah et de ses drones. C'est un reportage de Frédéric Misselin.
7: Une colline balayée par le vent, un grillage, la frontière, en contrebas, le sud du Liban, occupé par l'armée israélienne. Ori habite là, presque sur la ligne de démarcation. À 37 ans, ce père de famille refuse de quitter son village de 160 habitants.
8: Pourquoi c'est dangereux? Eh bien, le Hezbollah est juste en face de nous. Il est censé être à grande distance, mais comme vous le voyez, l'atmosphère ici est assez tendue. Quand tu marches le long de la clôture, des drones explosifs peuvent soudainement apparaître. Et ces drones-là peuvent être pilotés d'assez loin, 60 voire 120 km.

0: le match nul sur une boulette de son gardien. Son club n'est toujours pas champion d'Arabie Saoudite. Il reste une chance encore, mais victoire obligatoire. Bonjour Étienne Moati.
1: Bonjour Annie, bonjour à tous.
0: Irez-vous aux États-Unis?
1: Écoutez, normalement c'est les États-Unis qui viennent à moi toute l'année, mais on va laisser la jeunesse faire les matchs.
0: Bonjour Patrick Juillard.
2: Bonjour Annie, bonjour à toutes et à tous.
0: Et bonjour David Lortolari.
3: Bonjour Annie, bonjour à tous.
0: Nous avons invité notre spécialiste Real Madrid dans ce studio. Il est là, en chair et en os. Hola Manu, bonjour. Hola.
4: Buenas tardes, bonjour à tous.
0: Buenas tardes. On a beaucoup de choses à décoder avec vous. On espère que vous nous répondrez à toutes les questions que peuvent susciter le Real Madrid, club qu'adorent nos auditeurs. Pierre Guérin m'a aidé à préparer cette émission avec David Finzel. Et Laurent Salerno est à la réalisation avec Quentin Moulin. Radio Foot, c'est parti.

0: Bueno, Florentino Pérez.
1: Están atacando a Florentino.
2: Florentino Pérez ha decidido convocar elecciones.
0: Florentino Pérez ha ejercido el poder explícito e implícito.
3: Eso sí.
0: De manera muy inquietante.
4: La Madrid, en général, c'est plutôt aller Madrid. La conférence de presse, une conférence de presse, et puis s'en va, et puis quoi ? Florentino Pérez a pris tout le monde par surprise hier en convoquant donc ce rendez-vous face aux journalistes. Rendez-vous pris en quelques heures, et puis en parlant près d'une heure et demie pour ne rien dire de concret, disons, enfin pas tout à fait.
5: Je regrette de vous le dire, je ne vais pas démissionner. Une situation absurde a été créée, provoquée par des campagnes contraires au Real Madrid et plus particulièrement contre moi. Il est vrai qu'ils profitent du fait que nous avons eu des résultats qui n'ont pas été les meilleurs, mais nous assumons car on ne gagne pas toujours dans le sport. Ils demandent où est Florentino. Ils disent que je n'existe pas, que je suis malade. Certains ont même dit que j'avais un cancer en phase terminale. Ce n'est pas vrai. Ils l'ont inventé et cette rumeur a pris de l'ampleur. Ils ont décidé que j'étais fatigué. Je tiens à vous dire que je partage parfois la frustration de ne pas avoir pu gagner cette année. Je suis le premier à vouloir tout gagner.
4: Florentino Pérez au micro de notre correspondant à Madrid, Pierre Chalpron. Alors c'était un peu circulé, il n'y a rien à voir hier, Manu Terradillos, il ne nous a rien dit de concret, peut-être Florentino, ah si, il nous a dit « je reste ».
6: Je reste et qu'il y aura des élections.
4: Mais on ne sait pas quand.
6: On a des dates déjà, le plus tard ça devrait être le 9 juin, vous un peu les délais, on pourra parler si vous voulez après, mais il n'y a pas de date exacte. Mais c'est surtout pour moi très déconcertant, parce que ça m'étonnait pas, une conférence de presse, pourquoi pas, il fallait que quelqu'un avec une certaine autorité parle, parce qu'on sait tous déjà qu'Arbeloa, bah peut-être il reste dans le club, mais il sera plus l'entraîneur la prochaine saison. Donc
4: en tout cas pas l'entraîneur principal.
6: Voilà, à la limite peut-être pourra rester et travailler avec Mourinho s'il vient, mais évidemment c'est plus la
4: ou Deschamps.
6: Deschamps, je le vois un peu plus compliqué.
4: Il est sur la liste, paraît-il.
6: Oui, mais bon, je sais pas si Deschamps, vous savez que c'est passé en plusieurs, il aura envie. Mais, j'ai dit, on peut sortir des titres, Ubuesque, Lunaire, etc., ok, mais pour moi, c'est surtout déconcertant, parce qu'il n'y avait pas un message clair quand il parle. On savait pas quel était le message, pourquoi il donnait cette conf de presse.
4: Pourquoi il a pris la
6: parole.
4: Qu'est-ce qu'il
6: voulait expliquer. Et, j'ai dit, on peut en tirer, oui, qu'il y aura des élections, mais après, il s'est embrouillé avec un journaliste, il a justifié un peu la saison, il a parlé des arbitres, et il a justifié son travail, il a parlé à un moment donné du prix de l'effectif selon Transfermarkt, quand il cherchait parmi les feuilles qu'il avait. Donc, pour moi, il
4: s'est un peu perdu.
6: Oui, il est un peu sorti, s'est justifié, il a dit, il faut que quelqu'un prenne la parole, c'est moi le leader du Real Madrid, je vais les faire, mais on dirait que c'était pas exactement bien préparé, qu'il y avait pas un message clair. Et finalement, c'est la sensation qu'on a tous, un peu, c'est qu'il a parlé une heure et demie pour rien dire. Pour
4: ils ont eu la dent dure, vos confrères espagnols en Espagne. Ils étaient très déconcertés, eux aussi.
6: Bah oui, parce que je dis, c'était pas une surprise que ça soit annoncé. Ok, la conf de presse. Mais même pour moi, personne n'attendait une démission ou parlait vraiment des démissions. C'est vrai qu'on parlait des problèmes et il y avait des critiques contre ces, comme on dit en Espagne, qui travaillent dans les bureaux. Donc la construction de l'équipe, de l'effectif. Mais
4: staff,
6: pour moi, personne vraiment parlait d'une démission, donc ça aussi, ça m'a étonné.
4: Surtout que Florentino Pérez, quand il parle, en général, sa parole est mesurée, Étienne Moati, et on s'attend à une parole d'un président du plus grand club du monde.
7: Oui, il parle pas si souvent que ça, Florentino Pérez, donc la conférence de presse était, et sur la forme et sur le fond, vraiment très particulière, parce que comme ça,

0: t'ai dit, le message était pas très clair. Pourquoi il prend la parole à ce moment-là, à part de convoquer des élections et convoquer des élections?
1: Parce qu'il y a le feu aussi à la maison. Donc on se disait, au moins, il va nous parler de sportif aussi, ce qui n'a pas été le cas.
0: La saison est en train de se terminer. Le Real Madrid n'a plus rien à jouer, ni à gagner, ni à perdre. Donc il pouvait laisser courir et puis
1: son image
0: revenir,
1: quand même.
0: Et puis revenir avec, on va dire, des faits concrets, c'est-à-dire peut-être signer un ou deux joueurs, faire venir un entraîneur, dire marquer un petit peu un passage vers autre chose avec des faits.
1: Là, il annonce
0: cette démission est quand même extrêmement particulière. Si les élections sont convoquées pour le 9 juin, ça me paraît d'abord un petit peu tôt quand même. Je pense que ça peut peut-être prendre un peu plus longtemps que ça.
2: Normalement, c'est dès qu'il y a un appel, c'est 10 jours pour que les candidats se présentent et puis il y a une quinzaine de jours pour les votes.
0: Voilà, mais ça sera évidemment donc compliqué. Toutes les dernières élections, en fait, il n'y avait que Florentino Pérez qui était candidat à la présidence du Real Madrid parce que tout simplement, il a changé les statuts et qu'aujourd'hui, pour pouvoir être candidat, il faut pouvoir garantir des montants financiers absolument colossaux.
1: Plus de 187 millions de dollars.
3: 187 millions. 15% des fonds, en fait, propres
2: du budget du club. Et puis, les présidents ou les candidats à la présidence d'avoir 20 ans d'ancienneté comme abonnés du Real Madrid, comme sociaux.
4: Et son vice-président, 15 ans.
2: Donc, il y a un possible candidat.
0: Tout ça est très bien, tout ça est très bien ficelé. Mais bon, qui se méfie quand même. Moi, le dernier que j'ai vu, c'était Jacques Chirac qui a fait la dissolution. Finalement, il a perdu le pouvoir juste après. Donc, un petit peu de méfiance pour Florentino Pérez, même si je pense qu'il connaît un petit peu les statuts et le fonctionnement du Real Madrid.
1: Il est au pouvoir depuis 2009 en plus, Florentino Pérez, pour ce qui est son dernier mandat.
0: Oui, il était auparavant déjà un peu au pouvoir, il a fait qu'un...
3: Il a arrêté pendant 3 ans.
1: Juste un détail.
2: Il a été président 23 des dernières 26 ans, à peu près.
1: Qui visait-il quand il a parlé d'un Mexicain, de quelqu'un à l'accent mexicain?
3: C'est le candidat d'opposition.
2: C'est Enrique Riquelme, c'est un jeune entrepreneur. Son père était lié déjà à la candidature et président d'un président Ramon Calderón. Et c'est lui qui a, il est jeune, je crois qu'il a 39-40 ans à peu près, qui est espagnol de Valencia, de la région de Valencia, mais qui a fait sa fortune avec il est entrepreneur dans les secteurs de l'énergie, surtout en Amérique du Sud, Amérique latine, et qui pourrait être, même on parle de que Casillas pourrait faire partie de son équipe pour la candidature. Mais il reste à voir, parce que vraiment, c'est pas une question de se porter candidat. Tout ça qu'il faut, être les garants d'un 15% du budget du Real Madrid, ça, il faut faire plein de papiers, il faut mobiliser plein d'argent. Mmh. Et puis, je crois que Florentino, il sait qu'il va gagner. Parce que si on prend un peu tout ce qu'il a fait pour le club, je crois que les socios...
1: Hier, El Chiringuito, on sait qu'il y a des liens entre lui et cette émission de télé emblématique.
2: Ce soir, il va donner une interview avec El Chiringuito.
1: Ah oui, bien. Hier déjà, le présentateur, on le connaît, hein, tic-tac, tic-tac, et toutes ses mises en scène. Hier, il a dit d'un air sentencieux, il est más fuerte que nunca. Il
3: plus
1: est fort plus
3: que
1: fort
3: jamais.
1: Que jamais. Donc, non, mais c'était étonnant.
3: Il va pas mordre la main qui le nourrit. Hein,
1: justement, on se demandait ce qu'il allait annoncer ensuite. Patrick Juillard, qu'est-ce que ça vous inspire, cette prise de parole, finalement mal ficelée? Est-ce qu'il n'y a pas encore finalement un malaise un peu plus grand?
3: Je pense que d'une manière ou d'une autre, Florentino Pérez a cherché à reprendre la main. D'une part, en allumant une sorte de contre-feu médiatique, puisque ces dernières semaines, la presse, les médias ne parlent que des problèmes en interne au Real, des histoires de vestiaire, des dissensions, de la faiblesse aussi du jeu, de la faiblesse du jeu du Real, de la faiblesse du rendu de cette équipe. Il a cherché un petit peu à créer un autre centre d'attention autour de sa personne, un peu comme quand Mourinho... quand il était entraîneur, prenait, comme on disait, la pression et laissait les joueurs tranquilles. Là, c'est ce qu'il a voulu faire, sauf que j'ai trouvé que dans la parole, il n'avait pas l'air très offensif, mais qu'il était plutôt sur la défensive, comme s'il était dans les cordes et qu'il essayait de remettre les coups qu'on lui avait donnés. Et donc, au niveau du visuellement, je trouve que ça donnait l'image d'un président faible. Alors que c'est pas l'image que qu'a habituellement Florentino Pérez, même s'il n'est pas tout jeune. Normalement, il donne l'image de quelqu'un qui se tient, qui a une certaine...
0: Oui, mais quelqu'un qui a quand même perdu pas mal de combats, parce que c'était quand même le promoteur principal de la Super League, donc qui devait tout renverser. Et c'est celui qui a gardé ce rêve-là jusqu'au bout. Il vient simplement, il y a quelques semaines, de rendre les armes. Donc on va dire que les derniers combats de Florentino Pérez, ils sont pas gagnés.
3: Et là la dernière carte qu'il a en main, c'est la maîtrise du temps, de l'échéancier, donc de l'organisation de sa, il espère-t-il, réélection. Mmh. Et donc c'est pour ça qu'il a voulu reprendre la main à ce niveau-là. Maintenant, est-ce que ça suffira à décourager les opposants? On verra.
1: Et David, reprendre la main, c'est aussi une question d'image pour le club, parce que finalement, ce club archi connu mondialement, en ce moment, alors ok, il n'y a pas de résultat, on aime encore les voir jouer, mais avec tout ce qu'on entend comme rumeurs et tout, et il y avait ça aussi qu'il devait sauver finalement, c'est l'image du club, blanche et immaculée.
5: Oui, parce que sur le plan sportif, je crois pas que ça puisse se réparer en une semaine ou même en une demi-saison. Donc, les dommages sportifs.
1: 16 ans qu'il n'y avait pas d'aussi mauvais résultats pour le
3: club.
1: Deux
3: saisons blanches de suite.
5: Mmh. On a la sensation que...
1: 14 points hein, du Barça.
5: Florentino Pérez, sans doute on est tous un peu comme ça, mais bute sur les limites qu'il avait déjà rencontrées il y a 15 ou 20 ans. Quand il avait empilé les Galactiques...
1: C'est sûrement pour ça qu'il y avait des rumeurs autour d'une possible démission, parce qu'à l'époque, il avait fini par démissionner en 2006.
2: Au moins, si je me rappelle bien, à l'époque, c'était plus fort. Là, franchement, j'ai un peu l'impression qu'à Madrid ou en Espagne, il n'y avait pas vraiment... Il y avait des critiques, mais il y avait pas vraiment cette idée d'il va démissionner.
0: Et celui qui prenait toutes les attaques, c'était plus Mbappé finalement que,
1: c'est ça.
0: Que Florentino
5: Jusqu'ici.
0: Pérez.
5: Il avait dit, il y a une vingtaine d'années, il l'avait admis publiquement, j'ai trop gâté les joueurs. Quand il avait fait venir tous ces galactiques et
2: Beckham, Owen,
1: Zidane, Ronaldo.
5: Je ne sais pas si c'était une autocritique ou si c'était la sensation d'avoir été peut-être déséquilibré dans les choix, parce que c'est évidemment lui qui décidait.
1: Et il a refait la même erreur.
5: Voilà, c'est ça. Il a refait la même erreur là dernièrement, depuis ces derniers mois. Et j'ai pas eu la sensation hier.
0: Il y a quand même pas autant de galactiques aujourd'hui au Real Madrid qu'il y en avait à l'époque.
1: Oui, non, mais il gâte les joueurs encore.
5: Oui. C'est-à-dire que si l'entraîneur est complètement cornérisé parce que les joueurs ont un rapport direct avec le président, bon bah ça peut poser un problème. J'ai pas la sensation qu'aujourd'hui Florentino Pérez soit capable, si tant est qu'il l'ait été à l'époque, de faire la même autocritique qu'il avait fait à ce moment-là.
2: Je crois que c'est plus facile de faire l'autocritique après, quand tu as gagné
5: des titres,
2: maintenant. Pour moi, les problèmes maintenant, c'est qu'il a fait tellement des choses très bien faites parce qu'il a gagné plein de titres et ça, on va pas les nier. Que maintenant, il n'arrive pas à assimiler l'effet dès qu'il a fait une erreur. Lui, le club en général, comme l'effectif a été construit, par rapport aux Galactiques, peut-être ce ne sont pas des Galactiques du même niveau, mais qu'il y a des joueurs qui s'auto-perçoivent comme des Galactiques.
3: C'est des Galactiques de vestiaire.
2: Il y en a plusieurs, des Galactiques au vestiaire, exact. Et je crois qu'il n'est pas capable vraiment d'assimiler, de processer ce qui s'est passé ces deux années, parce que lui, j'ai signé des magnifiques joueurs, on avait un très bon entraîneur, et du coup, c'est pour ça que... Hier, il n'y avait pas un message clair à donner parce qu'il n'avait même pas une conclusion claire pour lui-même.
1: Oui, alors ce qu'il a dit aussi, c'est que sur le plan sportif, venons-en là, les dernières infos, par exemple, c'était cette bagarre au sein du vestiaire. Il a dit il y en a eu d'autres. Bien sûr qu'il y en a eu d'autres et ça, on l'imagine. Tout le monde peut en témoigner que dans les vestiaires, parfois, ça se passe mal. Mais on a l'impression que, voilà, ce qu'il déplore, c'est que c'est sorti du vestiaire. Et ça, il ne le maîtrise plus non plus.
2: C'est une stratégie de communication. Arbeloa, l'entraîneur, a fait la même chose. Plutôt que parler du fait qu'il y a une bagarre, qu'il y a deux joueurs qui s'est bat, qu'il y a un joueur qui termine à l'hôpital, c'est dire, il y a un traître chez nous, on est le Real Madrid, il n'y a
1: pas de place pour les traîtres. C'est la taupe dans le vestiaire, on connaît ça, nous, depuis
2: Nice. Pour moi, c'était une façon, une stratégie de communication, d'essayer de dévier un peu l'attention et dire, le problème, c'est pas ce vestiaire, c'est qu'il y a quelqu'un qui en parle.
1: Mais alors,
2: et ça, on le sait dans tous les clubs. Là,
1: y a alors, Manu, et sur le plan sportif, maintenant, que dit-on? Parce que si on se dit, il n'y a plus de capitaine dans le bateau, et que lui, il est conforté, mais le geste le plus important, ça va être dire où je conserve Arbeloa, où je choisis un nouvel entraîneur. Or, il avait attendu et bien choisi Xabi Alonso et finalement il l'a viré en quelques mois, ne le laissant pas finalement faire son travail.
2: Oui, je crois que la situation a beaucoup changé la dernière semaine. Il y a une semaine, c'est vrai qu'on parlait d'une espèce de renouveler un peu l'effectif. Il y avait des joueurs comme Kamavinga qui peut-être pourraient sortir, mais maintenant par exemple la situation avec Valverde, ça a beaucoup changé. Parce que c'est le 12e capitaine, il fait pas son boulot comme capitaine et ce qu'il m'a raconté, c'est qu'il y a quelques joueurs même dans les vestiaires qui sont pas du tout contents comme il a géré la situation avec Tchouaméni. Et pourquoi pas aussi, je dis pas qu'il va partir, mais on va en parler l'été, je crois, qu'à un moment donné, on en parlera en Espagne de la possibilité de partir. Et je crois que vous, tout ce qui s'est passé les dernières 10 jours, cette espèce de renouvellement, des changements dans les vestiaires, je crois que ça sera un peu plus profond qu'on attendait il y a 15 jours. Évidemment, il n'y a pas 15 joueurs qui vont partir. Ouais, voilà, qu'ils vont changer des joueurs, qu'il y aura des joueurs qui partent et qu'il faudra voir parce que les vestiaires, il y a une fracture, ça c'est clair. Il y a même des joueurs qui préféraient vraiment Xabi Alonso, qui sont pas contents avec les faits dès qu'il soit viré. Qui pensent peut-être que des coéquipiers ont poussé un peu pour que cela arrive. je crois qu'il y a, plein de soucis et qui, le Real attend de gérer un peu en interne, au-delà de quelques ventes, quelques recrutements, et qui maintenant, on commence à voir tout ça sort, et qui, évidemment, il faudra faire quelque chose pour que l'abonné, les socios, les supporters, l'été prochain, soient contents.
1: C'est pas seulement les socios, je pense, direct, du Real, qui attendent quelque chose, Étienne, c'est même peut-être les adversaires de championnat espagnol pour redorer la Liga, c'est les ceux qui coordonnent le Classico, il y a plein de choses en jeu.
0: Bah, d'abord, il y a énormément donc de choses à changer d'un point de vue sportif, parce que le Real Madrid, il est sur deux saisons blanches, mais quand on voit son effectif, d'abord, moi, quand on parle de Galactique aujourd'hui au Real Madrid, quand même, je souris un petit peu, parce que quand on parle de l'époque des Galactiques, c'était des ballons d'or, quand même, tous. Aujourd'hui, il n'y a pas de ballon d'or au Real Madrid. Donc, et puis, il y a un effectif.
3: Quasi ballon d'or. Vinicius, Mbappé,
0: Bellingham. Oui, mais avec des presques, on fait pas grand chose. Et l'effectif est extrêmement déséquilibré. Il n'y a pas de latéraux, le milieu de terrain, c'est énormément affaibli. Les attaquants sont des attaquants qui se ressemblent un peu. Enfin, on a le sentiment qu'il n'y a jamais eu un technicien qui s'est penché sur cet effectif. Donc voilà, je pense qu'il faut reprendre d'abord
1: les jeunes tout de suite.
0: Les choses
1: après,
0: de ce point de vue-là. Après, il n'y a pas non plus péril en la demeure pour le Real Madrid. Il est qualifié pour la Ligue des Champions. Il engrange encore des recettes. Son image, elle s'en remettra de cette saison-là. Mais il faut repartir avec quelque chose. On va dire qu'il fasse parler positivement.
3: Oui, je pense qu'il y a une question à se poser, c'est peut-on avoir une équipe avec et Vinicius et Mbappé dans la même équipe? Et si oui, quel entraîneur pour gérer ça à la fois sur le plan tactique?
1: Je suis sûr que vous avez déjà la réponse là.
3: Sur le plan, disons, du vestiaire, des égos. Parce que si on regarde le recrutement du Real l'été dernier, on dit ils ont acheté personne parce que Kroos et Modric n'ont pas été remplacés, mais c'est faux.
6: Tu peux pas remplacer.
3: Ils ont acheté Huijsen plus de 60 millions.
1: Oui, mais ça, c'est un défenseur.
3: Mais non, mais c'est très cher pour un défenseur, même au Real.
1: Oui.
3: Carreras, 50 millions.
1: Mastrantuono.
2: Huijsen, c'est un, bon, je te laisse finir.
3: Mastrantuono, 45 millions.
1: Le jeune argentin.
0: Très jeune argentin. Mais là, on parle de joueurs qui sont pas des joueurs très confirmés.
1: Certes, mais justement,
3: le Real a dépensé des sommes énormes pour des joueurs non confirmés. Donc, est-ce que même financièrement...
1: Ça pouvait être bien s'il n'était pas blessé.
3: Est-ce que financièrement, le Real peut s'en vendre de joueurs à faire une grande offensive cet été sur le marché? Moi, j'en suis pas sûr.
2: Non, normalement, la stratégie du Real, c'est chaque été, c'était normalement un gros joueur comme Bellingham, 5 millions d'euros, etc. Ça, ils sont un peu changés parce qu'il y avait la Coupe du Monde de clubs qui arrivait. Florentino voulait absolument la gagner, être les premiers clubs qui la gagnent, etc. Et dès là, viennent toutes ces dépenses. Et les cas de Mastantuono, c'est un peu la stratégie de on va acheter les joueurs à 18
1: comme Henrique,
2: ans parce qu'on ne pourra pas les faire quand ils sont 26. Parce qu'il y aura la Premier League, il y aura, etc.
3: Ouais.
2: Et puis pour Huijsen, c'était un joueur qui était international, titulaire avec l'Espagne à 19 ans. Donc
3: non, mais je ne dis pas que c'est un mauvais joueur. Je dis que...
2: Non, mais c'est un joueur qui est tout pédé.
3: Le Real a déjà entamé ses ressources l'été dernier. Est-ce que sans vendre, ils peuvent acheter? C'est ça la question.
2: C'est pour ça que je disais Camavinga, c'était pour moi, c'est clair qu'ils... À un moment donné, passer le vendre.
1: Je pense pas
2: que
1: ce soit l'effectif uniquement le problème. Il y a aussi qui sur le banc.
3: C'est un tout.
1: Parce que
3: en fait,
1: si on a ceux qui sont sur la shortlist là, comme Deschamps ou comme Mourinho ou quoi, on sait. Ou même si Ancelotti faisait la folie de revenir, il y a quelqu'un qui aurait la
3: Ancelotti,
1: maîtrise.
3: Ancelotti, il arrivait à gérer les égos.
1: Exactement.
3: Ce qui n'est pas donné à tout le monde.
1: Mais il saurait gérer Mbappé et Vinicius.
3: Mais je suis pas sûr que Xabi Alonso, son échec, ce soit la mauvaise gestion des égos. Je pense qu'on lui a pas laissé le temps, tout simplement.
0: Oui, mais c'est son déséquilibre. C'est un profil d'entraîneur qui, pour moi, convient pas du tout au Real Madrid. Au Real Madrid,
1: on n'a pas le temps.
0: On voit les entraîneurs qui ont réussi récemment, c'est Ancelotti et c'est Zidane. Ce sont des entraîneurs qui n'ont pas un système de jeu ultra sophistiqué, qui s'appuient sur des vedettes
1: et qui gèrent les humains.
2: Pour moi aussi, la différence, c'est que dès cela, ça fait déjà 2-3 saisons. Donc pour moi, c'est un type d'entraîneur qui est dans les foot modernes, hein, qui on voit Luis Enrique, qui on voit Guardiola, on voit Arteta, qui ont des systèmes très travaillés. Je ne sais pas si ça suffirait, surtout quand tu n'as plus Casemiro, Modric, Cristiano, Benzema, etc. Les problèmes pour moi avec Xabi Alonso, c'est aussi que les clubs, à un moment donné, a décidé est-ce que je soutiens Xabi Alonso ou je soutiens les joueurs. Et c'était une décision un peu comme une entreprise. Vinicius, qui n'a pas encore prolongé son contrat, c'est vu comme un asset, vous voyez, comme un bien,
3: qu'il faut
2: garder économiquement. Donc, je ne peux pas risquer de le perdre. Donc, je lui soutiens. plutôt que Xabi Alonso. Et pour moi, c'était une grosse erreur. Et ça, c'est ça qui a fait que les joueurs...
5: C'est là où on revient à la responsabilité du président, Annie.
1: Ouais. Exactement.
2: Dans une autre époque, Vinicius, on leur a dit, tu fais plus ça, tiens une amende.
3: Si tu continues, on te vend. Voilà. C'est plus le cas.
1: On verra donc ce qui se passera du côté des instances de ce club et de l'élection. On y reviendra. Manu, en tout cas, le Real jouera demain soir. Ça sera face à Oviedo, peut-être, hein, pour réduire un peu cet écart de 14 points avec le Barça qui ira jouer à Alavés. Mais en Espagne, hier soir, il y avait un match important et symbolique pour le Real Betis à Séville. Les Verdi Blancos d'Emmanuel Pellegrini, hein, on s'en souvient, le Chilien, l'entraîneur qui fut un temps... à Manchester City, avec qui il avait été champion d'Angleterre, eh bien, ils ont gagné face à Elche 2-1, une victoire qui les ramène en Ligue des Champions. Leur campagne est unique campagne en Ligue des Champions datée d'il y a une vingtaine d'années. Alors ils sont cinquièmes, mais en Espagne, eh bien, privilège. Quand on est cinquième, on est aussi qualifié directement en Ligue des Champions. Ce fut alors, à l'époque, le premier club andalou à disputer cette grande compétition. C'est un club, notamment, où il y a Cédric Bakambou, le Congolais, et quelques joueurs qu'on connaît, Lo Celso, qui était au Paris Saint-Germain à un moment. C'est un club important aussi dans l'image du football espagnol, Manu.
2: C'est un club de Séville déjà, donc c'est un peu la fête, c'est un peu la joie.
1: C'est votre Marseille. C'est... à nous.
2: Oui, mais dans une autre sens. Non, mais en plus il y a une belle.
1: Non, mais Marseille, je parle de la ville.
2: Oui, une belle rivalité avec Séville.
1: Et c'est le FC Séville.
2: Oui, et c'est un club qui a fait très bien les choses. Et là, si vous me permettez, parce qu'on parlait des Pellegrini, c'est encore l'exemple. Il était chez le Real, il a fini 12e une saison et ciao, au revoir. Là, si on voit lui, il était avec Villarreal 5 saisons, il a même fini une fois 2e et une autre saison 3e en Ligue espagnole, c'est énorme. Malaga, il a été aussi 3 saisons. Malaga, il a fini 4e des Ligue 1 avec Malaga et avec Betis, il était 5e, 6e. Donc, c'est un club qui a donné le temps à Pellegrini, qui a des joueurs qui n'attendaient pas, un peu comme Antonio, on savait pas qu'est-ce qu'ils allaient faire.
1: Et puis, Isco.
2: Abde Isco qui a retrouvé l'équipe espagnole, l'équipe nationale, grâce à ses performances avec Betis quand il était vraiment oublié un peu, après son départ du Real. Donc, c'est une équipe qui a donné du temps à l'entraîneur, qui a donné des deuxièmes chances, entre guillemets, à certains joueurs et qui ont réussi à construire un effectif qui marche bien, qui joue bien et qui, voilà, petit à petit, monte et monte.
1: Etienne, c'est sympa quand même, un club alors andalou, mais surtout, bon, parce qu'on a l'habitude et on les voit et avec plaisir, le Barça, le Real, l'Atlético, à peu près toujours dans cet ordre-là ou plus ou moins. Et là, quand même, on a des clubs un peu différents qui viennent secouer les choses.
0: Oui, un peu différent. Moi, j'adore le football espagnol, donc je suis ravi qu'il puisse y avoir 5 équipes espagnoles en Ligue des Champions. Mais en fait, pas tant que ça, parce que moi, je vais revenir sur la qualification. 5 équipes espagnoles qui ont disputé la Ligue des Champions, et vous avez des champions de la plupart des pays européens qui ne sont même pas qualifiés directement pour cette compétition. Vous allez avoir 5 aussi anglais sur la ligne de départ sûre, et peut-être même un 6e.
1: On se souvient quand ça avait été ce pacte qui avait été fait, on se souvient de Jean-Michel Aulas qui disait ça va servir le football français et tout, on se demande encore.
0: Non, pas du tout, en tout cas ça sert, comme on évoquait tout à l'heure, donc Florentino Pérez donc, qui a tout fait pour avoir la Super League, mais parfois on a un petit peu le sentiment qu'elle existe déjà.
1: Exactement.
0: Avec cette Ligue des Champions. Voilà. Mais sinon, le Betis Séville, c'est une équipe formidable, qui a un public formidable, qui a, et comme la plupart des équipes espagnoles, un fond de jeu, donc il y a quelque chose qui se passe. On a pu le voir encore aujourd'hui quand Strasbourg rencontre le Rayo Vallecano. Vous voyez pas un nom connu donc sur la scène du football européen dans cette équipe-là.
1: Mais vous voyez
0: et une qualité de jeu collectif absolument incroyable.
3: Surtout les deux joueurs de côté, Abde Zalzouli, le Marocain qu'on a vu à la CAN, joueur formé au Barça. Il est proche du double-double, 9 buts, 9 passes décisives. Il est proche du 10-10, qui est le Graal de tous les joueurs offensifs. Et Anthony, qui est un Brésilien qui était un peu en panne de carrière à Manchester United, qui sont allés chercher cet été et qui fonctionne très bien lui aussi, qui a des stats à peu près similaires. Donc ça, c'est du flair aussi. Et si on regarde la balance des transferts du Betis, en gros, ils ont vendu autant qu'ils ont acheté. C'est un parfait équilibre. Et l'équipe, c'est un peu pareil. C'est-à-dire, c'est une équipe... Ça joue très bien, mais sans grande folie non plus, mais efficace, un jeu agréable, vertical.
0: Et juste un mot sur le football espagnol.
3: Pour les supporters, c'est un régal.
0: Il est assez vertueux aussi d'un point de vue économique, parce qu'il y a une redistribution en Espagne par rapport aux droits télé qu'il n'y a pas, par exemple, dans un pays comme la France. C'est pas uniquement parce qu'il y a plus de droits télé, mais c'est-à-dire que Javier Tebas, qu'on adore critiquer quand on est en France, enfin, on le critique de moins en moins, et ben, ça a rééquilibré complètement le championnat, et vous avez des équipes comme le Betis aujourd'hui qui sont capables de faire des transferts.
2: Je crois que surtout en Espagne, la différence aussi, c'est qu'il y a, il y a des limitations pour les fair play très très durs. Très très dur. Donc il y a même des équipes qui se plaignent de devoir vendre
1: des limites de salaire
2: des joueurs, voilà, de devoir vendre des joueurs très vite pour équilibrer parce que sinon ils risquent des. Et là l'Espagne l'a fait très bien et du coup il y a parce que Malaga à l'époque je mentionnais ils sont pleins des problèmes économiques, mais non ça n'existait plus. Peut-être ils sont tous sacrifiés au début un peu les niveaux, mais finalement ça paye aussi.
1: David,
5: Pour aller dans le sens de ce que dit Étienne, la Ligue des Champions appauvrit aussi les autres coupes européennes parce que moi j'ai souvenir d'un FC Séville très fort en Ligue Europa, souvenir d'un Betis Séville, ça remonte à la fin du XXe siècle, mais qui faisait aussi des campagnes européennes en Coupe de l'UEFA.
3: L'an dernier, ils étaient finalistes de Ligue Conférence.
5: Oui.
3: Battus par Chelsea.
5: alors exactement. Et aujourd'hui, on les retrouve. Alors, ça pourrait être certaines années, ça pourrait être le Valence CF, ça pourrait être l'Athletic Bilbao aussi, qui sont un peu à ce niveau-là cette année.
3: Villarreal
5: c'est le Betis.
3: Villarreal aussi.
5: Mais Villarreal. Je suis d'accord avec les confrères, les collègues, c'est que c'est bien d'avoir un club de Séville aussi qui vient redonner de la couleur aussi à ce niveau-là de la compétition.
2: C'est bien pour les supporters qui se déplacent aussi à Séville.
1: On se souvient aussi que c'est Nabil Fekir, le champion du monde, qui avait joué quelques saisons du côté de
3: Bétis. Il y avait aussi Romain Perrault, qui est aujourd'hui à Lille, qui est parti l'été dernier du Bétis.
1: Et puis, pour ce qui est du FC Séville, eh bien, apparemment, Sergio Ramos serait en passe de racheter le club de ses débuts.
2: Oui, c'est
1: une alliance.
2: En fait, j'ai un peu l'impression dès qu'il y a Séville, si ça marche très bien pour Séville, c'est Bétis qui va pas bien. Non, mais c'est vrai, parce qu'il y avait une époque où c'était Séville qui a gagné, je crois, cette fois l'Europa League.
3: Exact.
2: C'était incroyable, c'était chaque année, c'est un peu.
1: Et là, trois fois.
2: Le club, il a des problèmes économiques, et je crois qu'il parle toujours des 450 millions, mais avec un groupe d'investisseurs, pas que lui, mais bon, c'est.
1: En tout cas, il reste 3 journées de Liga avant de conclure et nous y reviendrons. Avant de continuer, eh bien, des notes de musique qui sont jamaïcaines aujourd'hui. Protogé et Jessie Royal, ça s'appelle Protogé.

0: Proto-G de Proto-G et Jesse Royal. Ça vient de Jamaïque et c'est sur la playlist de RFI Musique.
1: It's no longer just a date on the calendar. 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
0: Un mondial qui parle anglais, mais aussi espagnol et français, puisque trois pays accueilleront donc la fête programmée par la FIFA, une Coupe du Monde inédite, car 48 équipes sont sur la ligne de départ. Le coup d'envoi sera donné le 11 juin à Mexico, dans le mythique stade Azteca, mais dans un mois exactement, il sera donné à Los Angeles. Chaque pays organisateur et chaque lieu a droit à une cérémonie d'ouverture lors du premier match avec spectacle, chanteurs populaires. Alors, On va vous proposer quelques notes de l'hymne de la compétition qui ont été dévoilées il y a très peu. Alors comme en 2010, on retrouve la colombienne Shakira qui signe, alors là ça s'appelle Dai Dai, c'est son troisième hymne de Coupe du Monde, c'est pas Waka Waka, c'est Dai Dai. Et cette fois c'est avec le Nigérian Burna Boy.

0: Patrick Juillard, ça vous plaît, Waka Waka, non, version 2026?
1: Non, je préférais coup de marteau au moment de la CAN en Côte d'Ivoire, qui d'ailleurs n'était pas l'hymne officiel.
0: Non, mais souvent,
1: peut-être qu'une chanson va émerger et en parallèle de celle-ci, effectivement.
0: Alors, les images, là, ont été tournées au Maracana. Hein, comme
1: alors,
0: quoi, il y a des symboles qui ne changent pas. Coup d'envoi, donc, aux États-Unis dans la nuit du 12 au 13 juin. Ça sera à Los Angeles, avec États-Unis, Paraguay, et à LA, eh bien, on semble impatient de ce coup d'envoi, à en croire Larry Friedman. Il est membre du comité d'organisation de Los Angeles.
2: It is hard to believe that after 8 years,
3: il est difficile d'imaginer qu'après 8 ans de détermination, de préparation, après un intense travail en commun, nous sommes à un mois du coup d'envoi de la compétition. En tant que membre du comité d'organisation à Los Angeles, je peux vous certifier que nous sommes prêts et impatients d'accueillir les visiteurs venant de tous les continents à l'occasion de l'événement sportif et culturel qui suscite l'engouement du plus grand nombre de téléspectateurs et de supporters sur cette planète.
0: Alors ils sont prêts, impatients. Peut-être, Étienne Moati, que finalement Los Angeles, parmi les 11 villes hôtes aux États-Unis, hein, puisqu'on sait qu'il se taille la part du lion, c'est à peu près 72 matchs, si je me trompe pas, avec deux os à ronger.
1: En gros, les deux tiers du
0: voilà,
1: programme.
0: Hein. Oh, plus que ça, parce qu'il y en a 16 seulement au Mexique et 16 au Canada. Donc eux, c'est plus que le double. Est-ce que Los Angeles, finalement, c'est peut-être vrai qu'ils sont impatients parce qu'il y a beaucoup de latinos?
4: Parce que les autres seraient pas impatients d'accueillir des matchs de Coupe du Monde? J'espère que si, et que les trois pays et toutes les villes donc qui accueillent des matchs.
0: Mais tout ce qu'on lit et tout ce qu'on entend ne nous informe pas vraiment sur une impatience folle américaine.
4: Alors, avant les compétitions, que ce soit des Coupes du Monde, des Jeux Olympiques, on a toujours une catastrophe annoncée qui finalement, et bien heureusement, n'arrive jamais vraiment non plus. Une fois que le top départ est donné, finalement ça se passe quand même souvent mieux qu'on l'imagine, parce que nous on est un petit peu comme ça, évidemment pas vous Annie, mais Patrick Juillard par exemple, il est comme
1: bien
4: ça,
1: sûr.
4: Il aime bien tout critiquer avant, et puis après il se rend compte que finalement c'était pas si grave que ça, on est tous un petit peu comme ça. Mais c'est vrai qu'il pourrait d'abord y avoir un premier réchec, mais celui-là il serait dramatique. C'est si les stades ne sont pas remplis, c'est ça le premier critère d'une Coupe du Monde, c'est d'avoir des stades remplis qui donnent le sentiment, et c'est une obligation,
0: Etienne,
4: que
0: vous...
4: c'est forcément rempli puisque c'est la plus belle compétition de foot au monde.
0: Vous qui avez des informations directes de la FIFA, est-ce qu'on peut les croire quand ils disent qu'il y a, je sais pas, 50 millions de demandes pour 5 millions à vendre de billets, si je me trompe pas?
4: Moi, je pense que les stades seront relativement pleins. Il y a toujours au dernier moment des choses qui s'ajustent de manière à ce que ce...
0: Il n'y aura pas de porte ouverte?
4: Je pense peut-être pas porte ouverte comme on les a connues dans notre compétition, comme à la CAN par exemple.
1: Billets soldés,
3: mais
1: quoi.
3: Courtoisie, aller chercher des billets pour des communautés, donner des billets des communautés, ouais.
4: Voilà, en tout cas, la FIFA, elle sait très bien que la compétition, elle n'a pas du tout la même image si vous avez des stades qui ne sont pas complètement remplis. On l'a oublié, ça existait dans des Coupes du Monde. Il y avait des Coupes du Monde avec la moitié des matchs, avec des tribunes clairsemées, et ça donne une très mauvaise image. Donc, d'un point de vue marketing, la FIFA en a totalement conscience. Donc, je pense qu'ils feront le nécessaire.
1: La MLS, en tout cas, les stades sont assez pleins. Il y a une moyenne de 20 ou 30 000 spectateurs par match. Mais ça attire des gens qui sont déjà des convaincus, qui sont déjà des fans de foot. Est-ce que maintenant, pour remplir des stades beaucoup plus grands, ça sera le cas?
0: Oui, est-ce qu'ils pourront se démultiplier?
1: Est-ce que avec les difficultés pour voyager actuellement,
5: tarifaires entre autres,
1: et entre autres tarifaires, et liés à la fois à la crise économique actuelle et aux restrictions,
0: à la guerre administrative
1: américaine, est-ce qu'il y aura du monde partout? J'en suis pas sûr. Et puis il y a une autre question. Alors je sais pas si c'est votre question recouvrait celle-ci, mais est-ce que cette Coupe du Monde va aider à développer le soccer aux États-Unis? Parce que je lisais aujourd'hui une interview à FIFA.com, donc une source des plus officielles, de Weston McKennie, milieu de terrain de la Juve et de l'équipe nationale américaine. Il disait lui-même, comparé au football américain, au baseball et au basketball, le football est un peu à la traîne. Et ensuite, il disait, mais on espère que la Coupe du Monde... Mais lui-même,
5: c'est ce que disait Alexis Lalas en 1994.
1: Honnêtement, oui, voilà, que le football était un peu à la traîne. Et en gros, c'est
0: la
1: vrai que...
0: La première Coupe du Monde de 1994, on se demande si elle a fait des petits.
1: C'est surtout un sport pour les filles, en fait, là-bas, ah oui. Il faut le dire. Hein. Mm-hmm. Ça, c'est pas du sexisme, c'est du sexisme inversé. Mais
0: ben oui, elles sont est-ce que maintenant, du monde, elles ont
1: ça
0: de
1: va
0: choses.
1: Devenir un sport aussi pour les garçons? C'est une vraie question.
0: Alors le slogan, c'est We are 26. Hein, on est tous 26, c'est-à-dire 2026, c'est-à-dire Coupe du Monde. On sait, et vous faisiez allusion aux tarifs. Oui. Alors la FIFA s'est défendue en disant, oh mais de toute façon, nous on s'adapte au prix du pays. C'est ce qu'ils disent. Mais même pour les Américains, ça a l'air très cher. Alors, pour les autres supporters qui viendront de loin, écoutons Guillaume Auprêtre. Il est le porte-parole des Irrésistibles Français. C'est ce groupe de supporters des Bleus qui les suit partout où ils disputent la Coupe du Monde. Et ils sont prêts à débourser assez cher.
6: Les prix qui sont annoncés sont absolument honteux. Malheureusement, on n'est plus à une surprise près dans cette Coupe du Monde au niveau des tarifs exorbitants pour X ou Y sujet. Un billet de train pour se rendre au stade à $100, ça on l'avait pas vu venir. Cette Coupe du Monde, on y va en combattant chaque jour de nouveaux dossiers qui sont contre les supporters, malheureusement. Et sinon, on trouvera d'autres moyens moins chers de se rendre au stade. Il y a toujours des solutions.
0: Il y a toujours des solutions, mais quand même, ça promet d'être le chemin de croix pour arriver au stade et encourager son équipe nationale,
5: oui,
0: David.
5: Oui, ça va s'additionner assez vite. Et en plus, alors certaines sélections vont pas forcément trop voyager sur les trois matchs de poule, mais d'autres vont traverser les fuseaux horaires dans les deux sens.
0: Qu'est-ce que c'est pas trop voyager pour vous? Parce que entre Boston, Philadelphie et Toronto,
5: oui,
0: je crois, où joueront les Bleus,
5: c'est déjà
0: grand.
4: L'équipe de France va rester dans la même zone, oui, donc elle a cet avantage-là.
0: L'Est des États-Unis, oui.
5: C'était déjà, de ce que j'avais compris en amont, dans les moments où les villes ont eu le choix de dire oui ou non, c'était déjà pour les villes un étranglement pour assumer le budget d'accueillir une Coupe du Monde. J'ai vu avec les Canadiens, par exemple, je crois que c'était Montréal qui finalement...
1: Montréal n'a pas de match.
5: Voilà, la personne qui est en charge des sports à la mairie de Montréal a dit, on a beaucoup réfléchi, on peut pas, on n'accepte pas, on n'assume pas, c'est délirant, c'est démesuré. Ça se retrouve aussi peut-être en partie sur les supporters à l'arrivée.
7: Où il y a la FIFA qui paye après, mais il y a des villages qui disent, nous on n'a pas l'argent pour payer. Et à l'avance, 3 millions d'euros pour assurer la sécurité. Même si la FIFA prévient, ils se sont dit, on va tout payer. Nous, on n'a pas les budgets pour je crois que c'est Khalifa qui l'avait fait,
5: La FIFA fait aussi la promesse de dire, évidemment, c'est l'argument massue, vous allez rentrer dans vos frais, il va y avoir de l'économie qui va circuler, il va y avoir des supporters, mais peut-être que les supporters venant de loin...
7: frais d'organisation qui FIFA dit, après nous, on paye, vous nous donnez la facture, on vous la paye,
4: Même pour les équipes participantes, c'est un vrai souci. Aujourd'hui, avec les dotations qui existent pour cette Coupe du Monde, il faut que vous alliez en quart de finale ou en demi-finale quasiment pour rentrer dans vos frais. C'est d'ailleurs une énorme critique vis-à-vis de Gianni Infantino. Aujourd'hui, le vainqueur de la Coupe du Monde touche $50 millions. Le vainqueur de la Coupe du Monde des clubs, une compétition dont tout le monde se fiche complètement, a empoché $120 millions. Donc il y a une espèce de vent de mécontentement donc aussi au sein des fédérations la FIFA.
0: Une dernière question à ce sujet, Étienne. De toute façon, on va avoir le temps d'y revenir puisque maintenant le compte à rebours commence à être de plus en plus sérieux, mais de plus en plus petit. On avait vu ce rapprochement clair l'année dernière entre Infantino et Trump, notamment à l'occasion de ce premier mondial des clubs. Et en même temps, là, Trump est en Chine, après Trump il a la guerre en Iran, il s'occupe de Gaza, il s'occupe d'Israël et tout. Il veut fêter en fanfare les 250 ans de l'indépendance des États-Unis. Je dirais, et le foot dans tout ça?
4: Du côté de la FIFA, si Trump pouvait rester extrêmement éloigné de la Coupe du Monde, je pense que ça leur irait bien. Évidemment, Gianni Infantino, lui, il manifeste comme ça publiquement, évidemment, sa proximité avec Donald Trump. Mais je peux vous dire qu'à l'intérieur de la FIFA, ceux qui véritablement se sont occupés de cette Coupe du Monde, ils sont totalement anti-Trump parce que il leur a mis un bazar considérable par ses déclarations, par ses prises de position. Et il y a toujours une crainte parce qu'avec lui, il est tellement imprévisible que pendant la compétition, il puisse se passer des choses aussi.
0: Il sera peut-être sur la photo, comme avec Chelsea. On verra ça. En tout cas, terminons cette émission avec un championnat qui arrive à sa fin et dont on parle rarement, mais qui est très intéressant apparemment, c'est celui d'Arabie Saoudite.
8: La tête de Nico Martinez, c'est rendu au deuxième. La tête peut-être la frappe. Le match est encore. Le match est encore.
9: اللحظات الأخيرة الصافرة تأتي مشاهدينا متابعينا نهاية هذا الديربي. بنهاية كريستيانو هنا لا يصدق هذه اللحظة.
10: La déception terrible de la part de Cristiano Ronaldo.
0: Abola, le journal sportif du Portugal n'a vu que les larmes de Cristiano, parce que une bourde a conduit hier soir à l'avant-dernière journée du championnat national. Eh bien, le club de Cristiano Ronaldo, celui entraîné aussi par Jorge Jesus, qui croyait avoir fait l'essentiel, gagnait 1-0. Ils se sont fait rattraper à 30 secondes de la fin. Le pauvre gardien brésilien Bento, terrible. Là, je sais pas ce qu'il lui a dit.
1: Moi,
0: en Portugal.
1: Je
0: ne mettrai
1: pas tout sur les épaules de ce malheureux gardien, parce que.
0: Décrivez d'abord le geste.
1: Alors, le but, c'est une touche à environ 30 mètres
0: des
1: sur le côté
0: de
1: Al Hilal qui pousse, puisqu'ils sont menés. But de Simakan, un ancien joueur de Ligue 1. Et Ronaldo est sur le banc, il harangue ses partenaires, il voit que ça va pas trop bien, qu'ils sont en train de se recroqueviller sur leur but. La touche est faite. Et en gros, il y a un duel devant le gardien dans la surface. Personne touche le ballon et ça finit par rentrer. Puisque le gardien est un petit peu retenu.
0: Et il est bousculé par un de ses défenseurs.
1: Ses défenseurs font n'importe quoi. Ils doivent dégager le ballon, ils doivent faire n'importe quoi.
0: Le ballon arrive directement en fait sur le gardien.
1: Et finalement, c'est à toi, à moi, à toi, à moi. Et finalement, le ballon finit dans le but.
0: Le gardien dégage le ballon vers le haut et en fait, il tombe directement.
1: Il tombe dans le but et ses défenseurs auraient dû intervenir bien avant. Ils ont trop compté mutuellement les uns sur les autres sur cette action et ça a fini par faire un des buts gag de l'année parce que ce but-là, il tourne sur les réseaux. C'est devenu la risée et c'est pour Al Nassr et pour Cristiano Ronaldo, ça veut dire que le sacre qui leur tend les bras est repoussé, ça commence à faire beaucoup en fait.
0: Exactement, David, Cristiano Ronaldo, on sait qu'ils lui ont fait un pont d'or pour qu'il aille jouer là-bas.
5: Et quelques autres.
0: Il continue, il est pas seul dans cette équipe, il continue à jouer et ils n'ont jamais encore été champions d'Arabie Saoudite. Et là, il y a 34 journées, ils sont à la 33e, ils font donc match nul. Et les autres pourraient les rattraper. Et c'est Al Hilal de Karim Benzema, entraîné par Simone Inzaghi. On les avait vus au Mondial des Clubs l'an dernier.
5: Oui, ça paraît très théâtralisé. Et c'est amusant parce que quand on regarde les réactions de supporters, de par le monde d'ailleurs, ceux qui s'y intéressent à l'extérieur, ceux qui sont aussi sur place, qui s'intéressent, c'est très... Il y a beaucoup d'emphase, il y a beaucoup d'exagération. Les uns qui disent « Cristiano, faut absolument qu'il arrête, il est complètement grabataire. » Non, mais on les voit, ces réactions-là.
0: La Coupe du Monde.
5: Ceux qui disent ah il y a quand même des vrais c'est du vrai football, il y a aussi des joueurs qui sont là-bas qui sont performants, etc. Et je trouve que c'est extrêmement théâtralisé, les réactions qu'on a entendues à l'instant le sont aussi. Peut-être que dans un coin de la tête de Cristiano Ronaldo, il y avait l'idée d'aller tout gagner là-bas aussi.
0: Il a déjà marqué plus de 100 buts, ce qui est un record.
5: Mais les Saoudiens aussi cherchent à densifier leur championnat, cherchent à mettre des poids lourds dans différents clubs. Tout n'est pas gagné d'avance.
0: Non, exactement. Etienne, est-ce que c'est à inscrire dans la lignée de certains gestes qui ont privé des clubs de titres? Et on se souvient bien sûr de la fameuse glissade de Steven Gerrard avec Liverpool.
4: Oui, mais bon, ça reste quand même le championnat d'Arabie Saoudite, donc ça va être moins marquant, on va dire, pour l'histoire du football.
0: Ça tourne sur les réseaux sociaux.
4: Mais en tout cas, il y a aussi quelque chose qui tourne sur les réseaux sociaux, c'est la tristesse de Cristiano Ronaldo.
1: C'est terrible.
4: Et moi, je l'adore, cette tristesse. C'est-à-dire que je trouve que Cristiano Ronaldo, c'est un joueur formidable parce que à 40 ans, il est en Arabie Saoudite. 41,
0: je crois même.
4: 41 peut-être.
1: 41, si.
4: Encore pire. Il pourrait s'en moquer complètement d'aller gagner un titre ou pas en Arabie Saoudite. Il gagne des centaines de millions d'euros. Non, ça reste quand même un enfant.
1: Il reste habité par l'envie.
4: Il reste habité par l'envie de gagner, de marquer des buts, de gagner des titres.
5: C'est sincère.
4: Et franchement, ça l'est complètement.
1: Mais
4: et ça, c'est formidable.
1: Si on regarde les stars qui sont arrivées, Neymar a gagné un titre, Benzema a gagné un titre, Mahrez a gagné un titre, il a même gagné la Ligue des Champions asiatiques. Cristiano Ronaldo, c'est le seul qui n'a rien gagné depuis son arrivée. Ça commence à peser sur.
0: Alors ils sont en finale aussi de la Ligue des Champions d'Asie.
7: Oui, mais c'est lui-même qui a fait entre guillemets la grève parce que les systèmes qu'il y en a en Arabie Saoudite pour acheter, vendre les joueurs, c'est pas des clubs complètement indépendants qui gèrent ses finances. Donc voilà. Mais bon, simplement parce qu'on termine.
1: Mais il y a Mohamed Salah qui arrive.
7: Il a pleuré, mais puis il a posté, il a dit les rêves, il est encore proche et on est qu'il faut faire qu'un petit pas avant. avant, donc parce qu'il croit qu'il y a une victoire et ça sert à bon.
0: Je crois une victoire. Les autres ont un match en retard, alors s'ils se trompent, comme c'est Manchester 5 points City, d'écart, par exemple, voilà. Ben, ça peut leur être favorable. Eh ben, on suivra ça, les amis. Merci beaucoup d'avoir été aujourd'hui dans Radio Foot International. Et on se retrouve demain dans l'émission pour continuer à parler de football. Merci à tous, bonne soirée.
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15: Mercredi 13 mai, bonsoir à tous, on est ravis de vous retrouver pour la session soirée de l'info sur RFI. C'est parti pour 3 heures d'actualité. Au programme, dans 10 minutes, le grand reportage nous emmènera à Dublin, la capitale irlandaise, pour s'intéresser à son port. Comment le patrimoine social, historique et culturel du port de Dublin est devenu le moteur d'une croissance économique. Juste après, le débat du jour, on va parler politique française ce soir, et plus précisément de la gauche, des gauches, pourrait-on dire. Elle s'illustre par leur division. Dernier événement en date, le week-end dernier, le chef des députés socialistes Boris Vallot qui a claqué la porte de la direction du PS. Pendant ce temps-là, Jean-Luc Mélenchon de la France Insoumise eh bien, se prépare à la prochaine présidentielle. Il a déjà annoncé sa candidature, justement en vue de cette échéance si cruciale. Y aura-t-il une guerre des gauches? C'est la question que nous poserons. Rendez-vous dans 30 minutes. Dans une heure, le grand journal du soir et le dossier qui sera consacré au procès de Nicolas Sarkozy dans l'affaire du financement libyen, les réquisitions aujourd'hui du parquet général, 7 ans de prison. 18h30 TU Afrique Soir, la première édition. 19h10 temps universel. Dans 2h10, le grand entretien du soir avec Héloïse Huls, autrice du livre Cyberdjihad, le grand recrutement. Internet, outil majeur des groupes djihadistes à la fois pour diffuser leur propagande et pour renforcer leurs troupes. Ce sera avec Charlotte de Rouen. Et puis retour en Irlande. Action d'Europe évoquera ce soir le mal logement des jeunes. Les prix flambent à Dublin. Reportage également en Grèce à propos du scandale du détournement des aides agricoles européennes. Ce sera à 19h40 temps universel. Voilà pour le programme, mais pour l'heure 17h02 temps universel. Bonsoir Adrien Delgrange.
16: Bonsoir Romain, bonsoir à toutes et à tous.
15: L'heure de votre journal est à la une ce soir. Eh bien, on est après 10 semaines de guerre en Iran et le choc pétrolier que l'on connaît devrait s'amplifier et durer bien plus longtemps que prévu.
16: C'est ce qu'indiquent pas moins de 3 rapports parus ces dernières heures. Ceux de l'Agence internationale de l'énergie, de l'OPEP, les pays exportateurs de pétrole, mais aussi de l'Agence américaine de l'énergie. Pierre-Olivier, tous prévoient un scénario très pessimiste sur un retour à la normale de la production.
17: Première alerte, les stocks mondiaux de brut s'épuisent beaucoup plus vite que prévu. Il s'agit des dépôts stratégiques que les États dévorent pour compenser la baisse de production des pays du Golfe. Selon le dernier rapport de l'AIE, 4 millions de barils sont déstockés chaque jour de ces réserves. Une consommation qui conduit à un autre problème. Lorsque le détroit d'Ormuz rouvrira, une large partie du pétrole exporté servira à reconstituer ces stocks, autant de millions de barils en moins mis à disposition du marché. Concernant la production, justement, là encore, les derniers rapports ne sont pas bons. L'Agence américaine de l'énergie fait état de dégâts sur les infrastructures pétrolières du Golfe bien plus importants que prévu, et l'AIE table dans le meilleur des cas sur un retour à 100% de la production début 2027. Enfin, l'OPEP a revu à la baisse ses prévisions de croissance. Un pétrole plus rare, plus cher et plus compliqué à transporter, et c'est l'économie mondiale qui ralentit, une dynamique qui devrait dépasser tous les précédents chocs pétroliers.
16: L'actualité française marquée par les réquisitions au procès de Nicolas Sarkozy. 7 ans de prison ferme, 300 000 euros d'amende et 5 ans durée pour laquelle il ne pourra plus se présenter à une élection. Peine très lourde requise aujourd'hui contre l'ancien président de la République française, la même qu'en première instance alors que l'ancien président est toujours jugé en appel dans cette affaire du financement présumé libyen de sa campagne de 2007. Pour les procureurs financiers, l'ex-chef d'État est l'instigateur et le principal bénéficiaire du pacte de corruption conclu avec le régime libyen de Muammar Kadhafi. Ces réquisitions à l'encontre de Nicolas Sarkozy sont saluées ce soir par Guillaume Denoy de Saint-Marc. Il est fondateur de l'Association française des victimes de terrorisme, partie civile, aux côtés de plusieurs victimes de l'attentat du DC-10 du TA en 1989.
18: On est tout à fait en phase avec les explications qui ont été données et en phase avec le quantum des peines. C'est important que les peines soient suffisamment fortes pour qu'on comprenne l'atteinte au droit qui a été faite par ces personnes. Il va retourner en prison, j'espère, au moins le temps d'écrire un deuxième livre. Le symbole de la prison est très important et il a été voulu par le législateur. Les juges ne font qu'appliquer le droit qui a été voté par la représentation nationale. Et puis je dirais que par rapport à sa réaction après la première condamnation et après son incarcération, le discours qu'il y a eu a été d'une violence envers la République, envers l'État de droit, envers la justice, envers nous, les victimes, que le passage par la case prison me semble indispensable.
16: Avocat de la partie civile Guillaume Denoy de Saint-Marc, propos recueillis par Baptiste Coulon, Stéphane Defossé, des peines de 10 mois de prison avec sursis allant jusqu'à 6 ans de prison ferme demandées à l'encontre des autres prévenus. La parole sera donnée à la défense dans 2 semaines maintenant pour conclure ce procès dont la décision est attendue fin novembre de cette année. En Haïti, la violence des gangs ne fait que s'amplifier. Des gangs qui occupent de plus en plus le territoire du pays. Ils se livrent à des affrontements entre eux, notamment dans la capitale Port-au-Prince. Depuis le week-end dernier, la commune de Cité-Soleil est le théâtre d'affrontements entre gangs rivaux. Médecins sans frontières, qui dispose d'un hôpital sur place, a dû annoncer ce lundi la suspension de ses activités. MSF procède à l'évacuation des patients ainsi que du personnel de cette structure médicale. Comme l'explique Davina Hales, elle est la chef de mission MSF en Haïti.
19: Les affrontements entre les groupes armés commençaient à s'approcher vraiment à l'hôpital. Donc les équipes étaient sous des balles tout le temps. Il y avait beaucoup de balles perdues. On avait plus de 800 personnes qui s'est réfugiées, s'abritaient dans tous les salles et même dans le jardin. L'hôpital de La Fontaine, le soir, ils ont fermé. Donc il y avait tous les mamans, les bébés nouveau-nés de moins de 1 mois qui arrivaient avec leur maman aussi, avec tous les affrontements qu'on voyait qui s'approchaient. Et c'était trop dangereux. Nous, on a eu un gardien qui a reçu une balle perdue, donc il était blessé aussi dans l'urgence. Et on s'est rendu compte qu'en fait, on pouvait pas assurer la sécurité ni des patients, mais tous les 800 plus déplacés qu'on avait sur le site, ni des personnels soignants en fait. Donc malheureusement, il y a un moment où on s'est dit qu'il faut commencer à évacuer.
16: Un propos recueilli par Romain Le Maresquet. Aux Philippines, à Manille, plusieurs coups de feu entendus ce mercredi soir au Sénat où s'est réfugié le principal responsable de la lutte contre la drogue sous la présidence de Rodrigo Duterte, recherché par la Cour pénale internationale. Au moins 5 coups de feu ont retenti quelques minutes après l'entrée de plusieurs soldats philippins armés de fusils et de gilets pare-balles. À la page transport, acheter un billet unique, pouvoir réserver sur une seule plateforme. Bruxelles a présenté aujourd'hui son projet pour simplifier les trajets de train en Europe. Une promesse d'Ursula von der Leyen au début de son deuxième mandat à la tête de la Commission européenne. La proposition vise à contraindre les compagnies ferroviaires à proposer les offres de leurs concurrents sur Internet. Une mesure contestée par les opérateurs du secteur, essentielle selon Bruxelles. Lila Olkinoara.
20: Malgré plus de 200 km de chemin de fer sur le continent, circuler en train à travers l'Europe, c'est bien souvent plus compliqué que de voyager en avion, selon Apostolos Tsitsikostas, commissaire au transport ce matin en conférence de presse à Bruxelles.
21: Les passagers nous disent tous la même chose. Trouver le meilleur itinéraire, c'est difficile. Comparer les prix, c'est frustrant. Réserver des voyages transfrontaliers, c'est trop compliqué. Et les droits des passagers en cas de correspondance ratée ne sont pas clairs.
20: Selon une étude commandée par l'ONG Transport et Environnement en 2025, 2 personnes sur 3 renoncent à un voyage en raison de la complexité du processus de réservation. Alors pour concurrencer l'usage de l'avion sur les trajets dans l'Union, le commissaire Apostolos Tsitsikostas développe sa proposition.
21: Si un trajet comprend plusieurs trains de plusieurs compagnies différentes à travers plusieurs États membres, les passagers pourront acheter ce trajet avec un billet unique sur une même plateforme. Et s'il y a un problème, un retard, une correspondance ratée, les voyageurs seront protégés.
20: Une proposition saluée par les ONG environnementales, mais décriée par les compagnies nationales qui dénoncent une ingérence sans précédent de l'exécutif européen.
16: Et puis enfin, dernier mot de cinéma au Festival de Cannes. Après la cérémonie d'ouverture, la course à la Palme d'Or débute, mais c'est peut-être un film présenté hors compétition qui fera le plus de bruit sur la croisette aujourd'hui. Il retrace les derniers jours de l'enseignant français d'histoire-géographie Samuel Paty, assassiné en 2020 par un jeune russe tchétchène radicalisé. Une de ses sœurs, Mickaël Paty, qui a participé à l'écriture du scénario, doit monter les marches de ce festival ce soir à Paris ou à Cannes. Il va bientôt être 19h10. Grand reportage est à suivre et puis dans 20 minutes, vous retrouverez le débat du soir.
2: We worked in Dublin Port.
3: Nous, les travailleurs du port, on évoluait en marge de la société et il n'y avait pas grand monde qui voulait nous connaître. C'est pour cela que notre mémoire doit être préservée. Les témoignages, les photos, on a tout mis en accès libre en ligne. Celui qui cherche à savoir trouvera des réponses. La preuve, vous m'avez trouvé, non ?
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23: Ils sont la cheville ouvrière des échanges à travers le monde. Nœud stratégique entre immensité maritime et réseau terrestre de transport, pivot de la mondialisation, les ports. Entre quais et bassins, ils sont aussi un microcosme. Ils ont une réalité sociale qui rayonne sur la ville avoisinante. Exemple, Dublin. Durant des siècles, le port de la capitale de la République d'Irlande a régi la vie de ses habitants. Pratiquement tous les corps de métier qui gravitaient autour du port avaient un lien avec la mer. Que sont devenus ces liens aujourd'hui ? Comment le patrimoine social, historique et culturel du port de Dublin est-il devenu le moteur d'une croissance économique ? Dublin, capitale irlandaise et ville portuaire, malédiction ou opportunité ? Un grand reportage d'Agnieszka Kumor.
24: Dublin au petit matin. Sur le quai, devant le pub des Dockers, les Dockers, situé dans le centre-ville, un employé entasse des barils de bière en inox. À la seule force de ses bras, il les hisse un à un de la cave et les pose sur le trottoir. Un travail harassant qui n'a pourtant rien à voir avec le lourd labeur des Dockers qui travaillaient ici il y a 50 ans. Casquette irlandaise vissée sur la tête, regard malicieux caché derrière ses lunettes de soleil, Alan Martin se souvient. Il n'avait que 16 ans quand il a commencé à travailler comme contrôleur dans le port en 1963. Les Dockers lui faisaient-ils déjà confiance ?
2: They had to.
3: Ils n'avaient pas trop le choix, et puis on était dans le même syndicat. Notre travail nous rapprochait, même si nos postes n'étaient pas vraiment les mêmes. J'effectuais les contrôles à la réception des marchandises.
24: Par malicieux, caché derrière ses lunettes de soleil, Alan Martin se souvient. Il n'avait que 16 ans quand il a commencé à travailler comme contrôleur dans le port en 1963. Les Dockers lui faisaient-ils déjà confiance ?
2: They had to. And we were both in the same union, so.
3: Ils n'avaient pas trop le choix, et puis on était dans le même syndicat. Notre travail nous rapprochait, même si nos postes n'étaient pas vraiment les mêmes. J'effectuais les contrôles à la réception des marchandises des bateaux. Je vérifiais leur qualité, l'état sanitaire.

0: commandes par gang.
1: Si la cargaison était lourde, ils arrivaient à doubler ou même tripler leur paye. Tu pouvais décharger un navire en deux jours et ne plus travailler le reste de la semaine.
2: Cet emploi dans le port était un choix personnel ou une tradition familiale?
1: Je n'aurais pas pu envisager ce travail uniquement par respect de la tradition, donc les deux raisons sont valables. Mon grand-père travaillait là où vous voyez ce pont, mon père et mon oncle aussi. Un été, mon père m'a demandé si je voulais faire le même boulot que lui, et j'ai dit oui. En fait, le salaire que j'avais ici, je ne pouvais pas le gagner ailleurs. C'était un bon salaire. Mais à l'époque, le port était au milieu de la ville. Les navires descendaient le fleuve pour accoster et tout autour, c'était des entrepôts. Les communautés des environs travaillaient dans le port ou dans les usines. Les femmes étaient employées à l'usine des savons. Les places de part et d'autre des quais étaient dédiées au charbon, au bois, aux céréales et au bétail.
0: Timber yards, steel yards, coal yards. Those cranes, I never really liked. They're container cranes.
1: À mes débuts, les marchandises venant d'Asie, d'Amérique, d'Europe, étaient transportées en vrac. Mais aujourd'hui, elles arrivent dans des conteneurs qui sont chargés et déchargés à l'aide de grues. On ne voit pas leur contenu. On ne sait pas d'où elles viennent. L'introduction de ces conteneurs a signé la fin des docks.
2: Alan milite dans une association d'anciens travailleurs de dock. Leur histoire mérite un musée, remarque Eileen O'Carroll. La quinquagénaire aux cheveux roux courts en pagaille a les yeux qui brillent quand elle parle de ce groupe social à part et de leur famille. Sociologue et enseignante à l'université de Minot, elle leur a consacré un livre.
3: Je viens d'un petit port du sud de l'Irlande. Bon nombre de mes camarades de classe dans les années 80 se voyaient travailler dans le port. Ce n'était pas par intérêt personnel, ils s'y sentaient obligés. Le fils succédait au père. Était-ce une malédiction ou une opportunité pour ces jeunes? Cela dépendait de la conjoncture économique. Dans les années 80, c'était la récession en Irlande et la fin des dockers remplacés par la révolution des conteneurs dès les années 70. C'est toute une génération des dockers avec leur tradition qui a été balayée. J'y vois beaucoup de parallèles avec l'époque moderne et les inquiétudes liées à de possibles pertes d'emplois dues à l'intelligence artificielle. Pour les dockers, c'était leur travail manuel qui a disparu. Et là, ce sont les cols blancs qui craignent d'être remplacés par l'IA.
2: Mais d'où vient la légende des dockers? Leur travail accompagne la naissance du port en eau profonde à Dublin au XVIIIe siècle et prend de l'ampleur au XIXe et surtout au XXe siècle. De quantités de matières premières et de produits arrivent alors dans les cales des navires pour être déchargés à quai à l'aide d'une pelle ou transportés dans des sacs à dos d'homme. Thé, papier journal, acier, machine, café, bière et brandy, cadeau de mariage pour les magasins de luxe, tout cela arrive au dock de Dublin. Les maladies et les accidents sont nombreux parmi les ouvriers. Les vols se multiplient, surtout en temps de disette. Sauf pour le guano, cet engrais issu des fientes d'oiseaux, cela sont si mauvais que personne n'y touche. Les dockers s'organisent, négocient des salaires, n'hésitent pas à appeler à la grève.
4: It's casual work. It's on a daily basis.
3: Les dockers sont embauchés à la journée et subissent la tyrannie des intermédiaires qui louent la main-d'œuvre portuaire aux armateurs. Ce sont eux qui désignent les chanceux qui vont travailler dans leur équipe. S'ils connaissent ta famille, s'ils considèrent que tu travailles bien et que tu es honnête, tu auras le boulot. Il fallait être généreux avec l'intermédiaire. Pour le remercier, on glissait quelques billets dans une boîte d'allumettes lors d'une tournée dans un pub. Après la Seconde Guerre mondiale, le commerce progresse. On manque de bras dans les docks. Les syndicats craignent la concurrence et créent un registre des dockers. Des badges sont distribués aux inscrits. Le badge passe du père au fils. Ceux qui les portent sont prioritaires pour se faire embaucher. Les autres doivent attendre leur tour.

0: Les temps ont changé, disparu cette classe ouvrière puissante et nombreuse. Le port de Dublin n'emploie aujourd'hui qu'une centaine d'opérateurs de grues portuaires et se fait plus discret auprès des citadins.
1: Connor, 19 as well. Dublin port. I know.
2: Je m'appelle Connor, j'ai 19 ans. Le port de Dublin? Ouais, import, export, c'est vital pour l'économie du pays. Mais honnêtement, je n'y ai jamais mis les pieds. Je suis juste passé par le tunnel.
1: You know, the port tunnel and stuff.
3: Malena, I'm 20 years old. I'm studying sociology.
4: Je m'appelle Malina, j'ai 20 ans. J'étudie la sociologie. Qu'est-ce qu'on exporte? Aucune idée. Des produits agroalimentaires, probablement. De la laine, sans doute.
3: Produce, probably wool.
0: Bon, c'est un peu plus complexe que cela. Pour en avoir le cœur net, direction le port situé à l'est de la ville. Ici, un balai incessant de camions. Ils transportent de gros conteneurs maritimes qu'ils chargent ou déchargent sur les quais. Claire Percy, responsable des affaires externes, vêtue d'une blouse portant le logo du port, pointe le rôle stratégique de ce poumon économique sur l'île verte.
5: Le port de Dublin est le premier port d'Irlande, par lequel transitent chaque jour 1,7 million de passagers. D'une surface de 265 hectares, c'est aussi notre plus grand port de transport maritime de marchandises. Au total, 165 milliards d'euros de produits sont traités dans nos terminaux chaque année. Le Royaume-Uni et l'Europe représentent trois quarts de ces flux. Le quart restant vient du reste du monde. À bord des cargos que l'on voit accoster, les hydrocarbures, mais aussi les objets du quotidien, aliments, équipements électroniques, voitures. L'Irlande exporte aussi, notamment des produits agroalimentaires et pharmaceutiques.
0: Depuis le Brexit, les échanges entre les ports européens, d'une part, et les ports irlandais tels que Dublin, Rosslare et Cork, d'autre part, ont fortement augmenté. À Dublin, un plan d'investissement à l'horizon de 2040 prévoit la construction de nouvelles infrastructures.
3: We're building a whole new jetty out into the Irish Sea.
5: Ce que vous voyez au large, c'est l'un de nos plus vastes et plus complexes projets du moment. C'est une toute nouvelle jetée qui pénètre dans la baie de Dublin. Sa construction doit respecter des questions d'ordre environnemental. Des solutions d'amarrage ultra modernes nous permettront d'accueillir de très grands cargos, même en cas de mauvais temps.
3: Devices that come out and catch the ship, if you like. We're seeing more intense weather and more frequent weather events.
0: Mais l'agrandissement du port ne peut pas aller à l'encontre des intérêts de la population locale, précise Larjoy, historien du port de Dublin.
6: Contrairement aux années 60, 70 et 80, le développement du port se fait désormais via des consultations avec le public. La transparence est la base d'une relation de confiance. Moi-même, je viens des quartiers portuaires. Cette zone située de l'autre côté du fleuve Liffey, abandonnée à l'époque, c'était notre terrain de jeu avec les copains. La raison pour laquelle je vous ai amené ici, c'est ce grand mur sud. Construit au XVIIIe siècle, il protège l'entrée du port de l'ensablement. La même protection a été érigée au nord, une technologie vieille de 300 ans qui permet au port de continuer d'exister.
0: Ce grand mur sud est aussi une étape essentielle sur la route des oiseaux migrateurs. De ce fait, la baie de Dublin est classée réserve de biosphère UNESCO depuis 2015. Le port finance sa protection. Ornithologue Helen Boland est responsable de ce projet. La veille de notre rencontre, une fuite d'hydrocarbures s'est produite lors du ravitaillement d'un des bateaux. Le site web du port signale qu'un plan d'intervention a été activé. Bonnet rouge sur la tête, ses jumelles à portée de main, Helen scrute la zone concernée.
7: Cet endroit est très fréquenté. Entre la vie sauvage, les humains et les activités portuaires, cela fait du monde. Regardez cette bernache cravant au ventre clair. Elle vient des régions arctiques du nord-est canadien pour se reproduire chez nous. La moitié des 30 000 individus recensés en Irlande nichent autour de la baie de Dublin. Les oiseaux que nous avons bagués ont été signalés en Scandinavie. On a travaillé avec très peu de moyens depuis les années 1990. Mais ce n'est qu'en 2013, quand le port de Dublin a commencé à financer ce projet, qu'il a pu se développer à grande échelle. La population des oiseaux marins décline à grande vitesse en Irlande, sauf dans la baie de Dublin. Mais l'équilibre est précaire. On le surveille de près.
0: Oui, l'équilibre est précaire. James Kennedy en sait quelque chose. Il assure la sécurité du port au quotidien. L'homme a une petite barbe grisonnante et un visage creusé par le vent. Son sourire est contagieux. C'est son jour de repos et nous le retrouvons dans un parc après sa journée de 12 heures.
8: So I was brought up in a seafaring.
9: J'ai grandi dans une famille de travailleurs de la mer. Mon père était dans la marine marchande. Mais devenir marin moi-même, jamais de la vie. Et pourtant, je le suis devenu. Après mon service militaire, il n'y avait pas de travail. Alors j'ai décidé de suivre mon père et de prendre la mer. J'ai travaillé sur les ferries, les porte-conteneurs. J'ai même transporté des chercheurs jusqu'à l'Antarctique. Depuis 25 ans, je suis pilote dans le port de Dublin. Je travaille sur un petit navire qui navigue au-devant des gros bateaux pour les aider à entrer et à sortir du port. Ces bateaux pilotes à propulsion hydrogène sont très modernes et puissants aujourd'hui. Ma journée de travail peut être très mouvementée et demande un maximum de concentration. Il en va de la sécurité de tous.
0: L'écrasante majorité des employés du port sont syndiqués. James milite dans la branche transport du SIPTU, le plus grand syndicat d'Irlande, qui représente les travailleurs de tout niveau hiérarchique, dans les secteurs publics, privés et communautaires.
9: Je me suis syndiqué dès mon premier contrat. Tu y étais obligé pour pouvoir travailler. J'étais délégué du personnel pour la sécurité et la santé au travail. À l'époque, notre boulot, c'était pour la vie. Et c'est souvent le cas encore aujourd'hui. Alors, il est important de protéger nos conditions de travail, notre bien-être, nos salaires, pour avoir plus d'équité, de justice et de solidarité. Les gens ne se rendent pas compte de l'importance des métiers de la mer dans nos vies de tous les jours. Regardez ce qui se passe avec le détroit d'Ormuz. C'est révoltant. On parle des bateaux, mais quid des gens qui travaillent à bord? On les a complètement oubliés.
0: En quittant James, nous tombons nez à nez avec la statue d'Oscar Wilde. Tout en étant une ville portuaire, Dublin est aussi une ville UNESCO de littérature. Le label des Nations Unies soutient notamment le festival du livre baptisé One Dublin, One Book. Dans un atelier de lecture, Nora, 80 printemps, regard espiègle ne boude pas son plaisir.
10: Les livres m'accompagnent depuis toute petite. J'aime beaucoup ce concept, une ville, un livre. Quand tu lis, tu prends le temps d'assimiler le contenu qui pénètre dans ton cerveau.
0: Clodagh Kingston, vous dirigez la ville UNESCO de littérature. C'est quoi l'idée de ce festival?
11: Le festival Une ville, un livre a été lancé il y a 20 ans par la mairie de Dublin, qui l'a emprunté à la ville de Seattle aux États-Unis. L'idée est que pendant le mois d'avril, tout le monde lise le même livre. Cette année, c'est Christine Falls, un roman de John Banville, qui est à l'honneur.
12: This year's book, Christine Falls by John Banville. You can borrow it from the library in print. You can borrow it.
11: Les gens peuvent l'emprunter dans des bibliothèques municipales, le lire sous forme d'un livre numérique ou audio. On l'a même publié en braille pour que les personnes non-voyantes puissent y participer. L'événement suscite un immense élan populaire. Alors que les gens semblent moins conscients qu'avant du caractère portuaire de Dublin, nombre de romans parlent du port comme un point de départ de l'exode. Immigration, ragots de voisinage et romans noirs, ça c'est typiquement irlandais.
12: People always want to find out about things. That's an Irish thing anyway.
0: Garrett Fagan, romancier et enseignant à l'université de Dublin, acquiesce.
13: I think two things make Dublin unique in literary terms. One, Dublin forme un extraordinaire décor de romans. Cela pour deux raisons. La première, c'est que notre forme d'anglais est pleine d'inventions, de métaphores, de jeux de mots. Et cela nous vient des gens dont la langue première était l'irlandais ou le gaélique. C'est pour cela qu'il y a tant d'auteurs et d'autrices qui écrivent en anglais mais qui sont d'origine irlandaise. Et l'autre raison, c'est que Dublin reste une capitale qui a su garder les liens de familiarité entre les communautés comme dans un village. C'est une ville qui regorge d'histoires.
0: Alors, les histoires des dockers oubliées ? Sûrement pas, déclare Dylan, un dynamique barman de 19 ans.
14: Je suis né dans le quartier sud-ouest de Dublin. Mon père vient de l'autre côté et ma mère de la Marina. On raconte des choses qui s'étendent sur deux voire quatre générations. Ce n'est pas une histoire ancienne, c'est aussi mon histoire.
0: Comme pour Dylan, les liens entre le port et les communautés alentour évoluent mais ne disparaissent pas.
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1: Eh bien, merci à toute l'équipe de Grand Reportage. Ce soir, dans le débat du jour, on parle de la gauche française.
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1: Ou plutôt des gauches françaises. Combien y en a-t-il? C'est la grande question, tant elles paraissent divisées. Le dernier soubresaut, c'était le week-end dernier, le départ de Boris Vallaud, chef des députés socialistes, qui a quitté la direction du PS. De quoi aggraver un peu plus la crise au Parti Socialiste et dans les autres partis de gauche hors la France Insoumise, où l'on se déchire sur l'organisation ou non d'une primaire en vue de la prochaine présidentielle. Et pendant ce temps-là, Jean-Luc Mélenchon, lui, avance, il a annoncé qu'il serait bien candidat à l'élection de l'an prochain. Y aura-t-il une guerre des gauches? C'est notre débat ce soir. Est-ce que la division actuelle va virer à l'affrontement? Qu'est-ce que cela augure alors que l'extrême droite paraît très bien placée pour 2027? Soyez les bienvenus dans le débat du jour. Pour répondre à ces questions, nos deux invités, tous deux, à mes côtés en studio, Frédéric Savicky, bonsoir.
3: Bonsoir.
1: Professeur de sciences politiques à l'université Paris 1, Panthéon-Sorbonne, face à vous, Jean-Numa Ducange, bonsoir.
4: Bonsoir.
1: Professeur d'histoire contemporaine à l'université de Rouen, Normandie, auteur de nombreux ouvrages sur le socialisme, et notamment Le Socialisme, qui est paru le 5 mai dernier aux éditions PUF dans la collection Que sais-je. Merci beaucoup à vous deux d'avoir accepté l'invitation du débat du jour sur RFI. Bah, Frédéric Savicky, on va commencer par ce dernier fait d'actualité, donc le week-end dernier, le départ de Boris Vallaud, qui permettait au premier secrétaire du Parti Socialiste, Olivier Faure, d'être majoritaire au sein du parti. Pourquoi est-ce que Boris Vallaud a quitté la direction du PS?
3: Alors, pourquoi il a quitté la direction du PS? Parce que il estime que l'organisation d'une primaire pour départager les candidats qui iraient de, pour reprendre l'expression, Ruffin jusqu'à Glucksmann aboutira probablement à ce qu'il n'y ait pas forcément de candidat du Parti Socialiste qui soit désigné. Donc il est plutôt dans l'idée qu'il faudrait que le Parti Socialiste désigne rapidement son chef de file. Et il pense de matière alternative qu'il vaudrait mieux essayer de négocier, j'allais dire, entre responsables de partis politiques ou entre leaders potentiels pour l'élection présidentielle, un accord programmatique qui soit associé également à un accord de répartition de circonscription, donc fonctionner plutôt sur une logique de compromis et de consensus plutôt que de risquer d'aller à une primaire qui déboucherait sur en conséquence plus probablement un ou une candidate qui serait trop finalement proche de la ligne incarnée par Jean-Luc Mélenchon, empêchant ainsi en quelque sorte de pouvoir rassembler un électorat qui pourrait aller jusqu'à, j'allais dire, au centre-gauche, voire au centre, c'est-à-dire d'anciens électeurs de sensibilité de gauche qui ont pu être séduits par Emmanuel Macron. Donc c'est ça qui se joue en fait derrière ce petit psychodrame, ouais, qui n'intéresse pas beaucoup au-delà des frontières déjà assez limitées de la principale côté socialiste actuellement, mais il y a quand même une vraie question derrière qui est, au fond, comment des forces assez faibles et éparpillées, en dehors de LFI, parviennent à la fois se mettre d'accord sur un programme minimum, ouais, des propositions phares, une candidature, et puis aussi derrière une répartition des rapports de force avec des circonscriptions, parce que la présidentielle c'est une chose, mais il y a aussi des législatives derrière qu'il faut préparer en même temps.
1: Mais je rebondis sur ce que vous disiez, pourquoi est-ce qu'une primaire, finalement, selon Boris Vallaud, avantagerait certains plus que d'autres?
3: Il y a un côté, on pourrait dire, un peu roulette russe, parce que cette primaire, c'est vrai, ça serait la première fois qu'elle serait organisée en quelque sorte, non pas par un parti, comme c'était le cas de la primaire du Parti Socialiste ou de la primaire des Républicains, mais par un conglomérat de forces. Donc, quels sont les électeurs qui potentiellement pourraient y participer? On ne sait pas très très bien. qui l'organiserait, comment serait-elle organisée, est-ce qu'on voterait par correspondance, par internet, par physiquement, et donc l'expérience de 2017 en particulier, qui avait vu l'élection de Benoît Hamon, qui était un représentant de l'aile gauche du parti, et qui avait finalement accéléré aussi la déliquescence du Parti Socialiste, reste dans les mémoires. Donc il y a effectivement de bonnes raisons de penser, enfin voilà, que finalement ce serait peut-être le plus ouais. À gauche des candidats ou les plus à gauche des candidats qui pourraient l'emporter, ce qui entrerait en contradiction avec la stratégie électorale qui sur lesquelles il y a effectivement quand même un consensus, c'est qu'à partir du moment où vous avez un candidat Jean-Luc Mélenchon qui polarise en quelque sorte fortement plutôt vers une gauche radicale, l'espace qui reste, à gauche, il est quand même relativement restreint, donc faut aller effectivement un peu au-delà pour
1: plus
3: pouvoir
1: social-démocrate, social-démocrate, ouais.
3: Donc il faudrait garantir finalement l'élection de quelqu'un qui est plus social-démocrate ou en tout cas plus de gauche modérée plutôt que quelqu'un prendre le risque d'avoir un candidat de gauche radicale qui a ce moment-là, finalement, ne permettrait pas de capter cet électorat-là. Enfin, c'est comme ça que les acteurs politiques en question pensent tous.
1: Jean-Numat Ducange, en tout cas, Boris Vallaud s'en prend à, pas directement, à Olivier Faure, le premier secrétaire du Parti Socialiste, parce que c'est via une lettre, en gros, de Alexandre Ouizille, qui est sénateur de l'Oise, que le départ de Boris Vallaud de la direction du PS a été annoncé. Et en tout cas, dans cette lettre, il y a écrit le plus souvent désormais « Tu décides seul », donc c'est à l'adresse d'Olivier Faure, le plus souvent en dehors des instances, de plus en plus rarement réunis, et c'est une stratégie d'isolement et d'enlisement du premier secrétaire du PS qui est dénoncé. Comment en est-on arrivé là, alors que il y a un an, il y a eu le congrès de Nancy qui devait désigner la ligne directrice du Parti Socialiste.
4: Précisément ce qui s'était passé au congrès de Nancy en juin dernier, c'était la chose suivante, c'est que les équilibres étaient très précaires puisque Olivier Faure a formellement gagné le congrès socialiste la dernière fois avec le soutien de Boris Vallaud qui lui a apporté les voix qui lui manquaient pour être légèrement majoritaire. Mmh. C'est-à-dire que toute l'aile qui est plus social-démocrate, qui veut un candidat social-démocrate indépendamment de la primaire, etc. Cette aile-là faisait quasiment la moitié du parti. Ils étaient à touche à touche. Donc, à partir du moment où Boris Vallaud sort, bon, quelles que soient les amabilités dans les lettres, quel que soit l'autoritarisme supposé des uns et des autres, ça rebat les cartes, puisque désormais, formellement, vous avez un dirigeant du Parti Socialiste, qui en plus est quand même assez connu, puisqu'il y a eu cet épisode du NFP, où à un moment donné, il était même pressenti Premier ministre.
1: Le nouveau Front
4: Populaire.
1: Grand,
4: nouveau
1: Front
4: Populaire,
1: législative.
4: Tout à fait, en 2024. Donc, tout ça n'était pas complètement anecdotique tout de même. Et là, on se retrouve face à une situation d'éclatement. Je pense que Boris Vallaud sait quand même ce qu'il fait. Donc, s'il pousse à la rupture comme cela, c'est parce qu'il estime qu'il ne sortira plus rien de positif du Parti Socialiste en vue de la prochaine présidentielle. Ouais. Et finalement, quoi que dise Boris Vallaud, quoi que dise par ailleurs François Hollande, qui est en embuscade selon ses propres termes, et il y en aura certainement deux, trois autres, ce qu'il pense fondamentalement, c'est que Mélenchon va occuper un espace incontestablement, même Laurent Wauquiez le dit, enfin personne ne nie que Mélenchon...
1: De plus en plus, les voix s'élèvent en évoquant un possible second tour Mélenchon face à l'extrême droite.
4: Voilà.
1: Donc évidemment, Mélenchon est annoncé assez haut.
4: Voilà, mais comme 2027. Il est quand même très probable que ce scénario qui va être présenté à plusieurs reprises, vu l'éclatement généralisé, mais il est quand même très peu probable que Jean-Luc Mélenchon apparaisse comme celui qui peut battre quelqu'un de la droite nationaliste. C'est le moins que l'on puisse dire. Donc, qu'est-ce que se disent tous les autres du centre-droit et du centre-gauche, avec leurs différences propres? C'est qu'il y a un espace d'une France qui n'est pas la France la plus bruyante non plus, hein, parce qu'évidemment, le RN, on les voit beaucoup, LFI, on les voit beaucoup, mais que, on va dire, ils font beaucoup tous les deux, certes, mais enfin, il reste la moitié du pays, en tout cas, la moitié des gens qui votent. Et donc, ils se disent qu'il y a un espace pour réunir des gens qui hésitent entre le centre-droit et le centre-gauche. Vous savez,
1: il existe cet espace.
4: Mais bien sûr, même à l'époque où la France était structurellement plus à gauche, en tout cas, il y avait plus de gens de gauche revendiqués, quand François Mitterrand a été élu en 1981, Mitterrand ne pouvait pas être élu uniquement avec les voix des gens se revendiquant de la gauche. Il fallait qu'il morde sur le centre droit. Donc, à l'époque, vous aviez un rapport de force qui était à peu près de 45-55. Donc 45 pour la gauche, 55 pour la droite. Aujourd'hui, on est plutôt à 30-35, hypothèse relativement élevée. Donc, qu'est-ce qui reste dans ces cas-là? Ben, effectivement, vous avez l'espace néo-macroniste, très affaibli, mais qui existe. Vous avez des gens qui peuvent se reconnaître dans la droite, mais une droite plutôt modérée, qui ne serait pas justement le RN. Vous avez des gens probablement nombreux aussi un peu perdus en tout ça, mais évidemment, que ce soit Raphaël Glucksmann, que ce soit Boris Vallaud, que ce soit François Hollande, tous pensent, et d'un point de vue arithmétique et du point de vue des rapports de force idéologique politique dans le pays, c'est pas absurde, qu'il leur reste une possibilité de faire 15, 16, 17%, et que vu la dispersion générale, alors un Fabien Roussel en plus à gauche, un gars d'extrême gauche, il y aura quelqu'un de LR, ils ont pas le choix, faut qu'ils se présentent, ils vont pas aller soutenir le RN.
1: Et que ça peut lui permettre d'arriver au second tour.
4: Ben, voilà exactement, donc, et donc évidemment.
3: D'autant plus que c'est plutôt la candidature d'Édouard Philippe qui semble, pour l'instant, se dessiner, disons, dans cet espace de la droite et du centre droit, et que Édouard Philippe, sauf s'il mettait vraiment beaucoup, beaucoup d'eau dans son vin, est quand même plutôt marqué à droite.
1: Il va pas capter, a priori, l'électorat
3: de gauche. Il vient de LR, les positions qu'il a prises jusqu'à présent sont des positions très conservatrices, ou en tout cas très libérales aussi sur le plan économique, réduction massive des dépenses publiques, donc bon, il promet plutôt du sang et des larmes, et c'est vrai qu'il est pas susceptible, disons, de séduire beaucoup de l'ensemble de l'électorat centriste, macroniste, et donc évidemment ça renforce les velléités de tous ceux qui, au Parti Socialiste ou du côté de Glucksmann, essayent de se dire, bah oui, si on veut se qualifier pour le deuxième tour, là il y a...
4: Il reste potentiellement entre 10 et 20% d'électeurs.
1: Voilà. Bien sûr, mais alors qui, la grande question, qui pour occuper cet espace d'une gauche non radicale, chassant sur les terres néo-macronistes, pour reprendre le terme de Jean-Numa Ducange?
4: À mon avis, s'ils sont raisonnables, ce qui n'est pas forcément le cas, ils vont lisez ce que François Hollande a donné une longue interview au journal Marianne, qui est assez intéressant. Il dit je me prépare, c'était le titre, mais l'interview est assez intéressante. Il dit de toute façon, vu comment les choses fonctionnent, il y a même une formulation qui est pas inintéressante, même historiquement. Il dit, vous savez, moi j'ai beaucoup cru dans les partis politiques, les congrès, les primaires. Bon, bah écoutez, ça intéresse plus les gens ne s'y retrouvent plus. Le PS a même pas 30 000 adhérents sous Ségolène Royal, c'était quand même pas il y a un siècle. Il avait réussi à en avoir, il avait dépassé 200 000, donc même si c'était éphémère. Donc qu'est-ce qu'il se dit? Il se dit bon, chacun va un peu se tenter, si je puis un peu cette expression un peu familière. Boris Vallaud, c'est exactement ce qu'il fait. Raphaël Glucksmann monte son équipe de campagne, il est assez offensif aussi, et Hollande, qui évidemment la dernière fois avait eu bénéficié d'un certain concours de circonstances, mais ça l'avait quand même mené à gagner l'élection, se dit par élimination successive, finalement, est-ce que il faudra un social-démocrate, pour reprendre votre expression, il faudra un candidat de centre-gauche, de gauche sur quelques éléments.
1: Mais il y en a beaucoup en lice, hein. Oui, si on cite les noms entre,
4: mais ils vont pas tous se présenter
1: au final. Marine Tondelier des écologistes.
4: Ah, ils vont regarder les sondages, ils vont voir les
1: François Ruffin.
4: Alors François Ruffin est un cas un peu à part, parce que François Ruffin il a toujours fait, d'ailleurs, même s'il le fait pas, à mon avis, de manière très habile, une sorte de troisième voie, en fait. C'est-à-dire de dire il y a le pôle de radicalité excessif de Mélenchon sur un certain nombre de choses, sur l'islamisme, sur l'antisémitisme, sur un certain nombre de choses, ça ne va pas du tout. Les sociaux-démocrates sont trop libéraux, trop pro-européens, et moi je vais essayer de faire une gauche souverainiste, pas très libérale.
3: Il a dit qu'il était social-démocrate récemment.
4: Mais il dit qu'il est, voilà, et il dit en même temps qu'il est social-démocrate pour dire je suis prêt à faire des compromis. Oui. Bon, c'est pas très très lisible, je vous l'accorde, on voit bien ce qu'il essaye de faire. Donc, une des possibilités, c'est qu'il y en ait effectivement un troisième. Surtout que là, j'ai encore regardé avant de venir. Il est à la chasse aux signatures auprès des maires. Je rappelle qu'il faut 500 signatures de maires pour se présenter à la présidentielle. Et il a l'air de vouloir le faire indépendamment de toute consigne. Alors, peut-être que ça va se calmer avec des sondages qui vont annoncer le duel Mélenchon-RN, parce qu'il y aura trop de dispersion. Mais moi, je pense qu'il y aura au dernier moment une sorte de déplacement, compris de gens qui ont voté Mélenchon la dernière fois, parce que le problème de mettre Mélenchon au deuxième tour, dans les circonstances actuelles, vu le rejet dont il est l'objet, c'est objectif, hein, il y a beaucoup de gens qui n'en veulent pas, ça paraît complètement, excusez-moi l'expression, encore une fois, lunaire, que Jean-Luc Mélenchon gagne une quelconque élection suffrage universel à deux tours dans les conditions actuelles. Enfin,
1: Désormais, c'est le chant du cygne ou le sursaut. C'est Clémentine Autain qui a dit ceci mardi dernier à la Bellevilloise. C'était les 90 ans de la création du Front Populaire, et tous les partisans d'une primaire étaient réunis. Et quand elle dit c'est le chant du cygne ou le sursaut, c'est à propos de la primaire. Est-ce que la primaire, ça y est, elle est enterrée avec le départ de Boris Vallaud?
3: C'est compliqué à dire. Moi, évidemment, la politique, c'est toujours d'essayer de faire des prophéties autoréalisatrices. Donc, quand Boris Vallaud a quitté la direction du Parti Socialiste, François Hollande s'est précipité pour dire, bah voilà, c'est bien la preuve que la primaire n'aura pas lieu. C'est pas encore certain. C'est-à-dire que on voit bien que l'espoir qu'ont beaucoup de ces prétendants à la représentation de cet électorat de centre-gauche espère que les sondages en fait vont permettre une clarification, qu'ils vont se mettre d'accord. Voilà, on espère qu'en septembre, octobre, voilà, soit Glucksmann sera toujours très haut, soit il sera effondré. Voilà, voilà. Donc l'espoir qu'à un moment tout le monde va se dire bon bah voilà, aujourd'hui celui ou celle qui a le plus de chance, c'est un tel, et puis donc on remballe.
1: C'est une forme d'attentisme. C'est un peu la stratégie d'Olivier Faure.
3: Mais je signale que c'est la même chose aussi au centre droit, c'est-à-dire que entre Gabriel Attal, Édouard Philippe et peut-être Retailleau ou Darmanin ou qui sais-je, c'est un peu la même chose, c'est de se dire bon, pour l'instant c'est un tel qui fait la course en tête, mais c'est pas très très solide, donc on va voir. Bon, donc
1: ça, c'est une spécificité ou est-ce qu'on retrouve ça à chaque campagne présidentielle, cette situation-là?
3: Non, c'est une spécificité dans la mesure où les partis, vous savez, il y a 11 partis.
1: Alors qu'encore une fois, on rappelle l'enjeu de
3: on a plus de groupes parlementaires partisans aujourd'hui à l'Assemblée nationale en France que sous la 4ème République. Mmh. Même sous la 4ème République, il n'y en a jamais eu 11. J'ai vérifié, la dernière fois, c'était à la fin de la 3ème République.
1: Le mot-clé, c'est division.
3: Oui, voilà, donc il y a une division très très forte. Et puis, vous avez en plus des candidats qui ont été mis sur orbite, comme Raphaël Glucksmann, qui n'a pas de représentation parlementaire, à part au Parlement européen, mais qui a été mis sur orbite par le Parti Socialiste et qui entend bien, effectivement, capitaliser. Donc, si vous ajoutez à ça Fabien Roussel, les Verts, etc., vous avez des gens qui se disent, bon, bah pourquoi pas moi, quoi, puisque, bon. Donc, cette situation est quand même très singulière, c'est-à-dire que, puisque il n'y a personne qui peut s'imposer. Avant, on pouvait se présenter alors qu'il y avait de toute façon à gauche le candidat du Parti Socialiste qui était assuré de faire 20% et puis derrière, bon voilà. Donc là on a une situation d'incertitude qui autorise effectivement cette multiplication des vocations, c'est-à-dire que tout le monde se dit mais tout est ouvert quoi, bon voilà. Donc évidemment plus les candidats sont petits et moins ils ont de force partisane et plus ils espèrent sur la primaire parce qu'ils joueront à ce moment-là leur crédibilité, leur capital personnel. Et du côté des socialistes, on dit, bah nous, on est quand même, bon, même si notre parti n'est plus ce qu'il était, il est quand même plus puissant que celui des Verts, il est bien plus puissant que les communistes, et on est bien plus puissant que Glucksmann, et donc c'est à nous que revient logiquement le soin de choisir le candidat, et puis on est prêt éventuellement à prendre un candidat qui soit pas socialiste pur jus, peut-être Glucksmann, pourquoi pas quelqu'un d'autre, si le sondage, mais c'est nous qui devons quand même maîtriser le truc, on peut pas prendre le risque de déléguer, de confier ça à je ne sais qui, une primaire, bon voilà.
1: Mais pourquoi pas de candidat, pourquoi pas de candidats socialistes à la prochaine présidentielle, c'est imaginable?
3: Alors, il y en a eu.
5: Je pense que les socialistes, quand même, qui sont très divisés, alors c'est pas la première fois qu'il y a des divisions dans l'histoire du PS, loin de là, finiront par choisir quelqu'un du type Vallaud, Hollande, Glucksmann, on va pas tous se les redire à chaque fois, ne serait-ce que pour assurer leur propre survie, ce qui les préoccupe aussi, parce que comme vient de le rappeler Frédéric Savicky, le PS, rapporté aux autres forces politiques françaises, reste un assez gros parti. Il n'y a plus beaucoup d'adhérents, mais il y a beaucoup d'élus locaux. Ils gèrent des grandes villes, on l'a bien vu. Alors, ils ont eu des municipales difficiles, mais finalement, pas si mauvaises. Enfin, ils ont gardé quand même un certain nombre de grandes villes. Et même là où ils n'ont pas de grandes villes, ils ont des villes de taille modeste. Ils ont pas mal d'élus locaux. Donc tout ça pèse. Et évidemment, ils ne veulent surtout pas réitérer ce qui leur est arrivé la dernière fois. C'est-à-dire de se retrouver avec un candidat qui fait moins de 2%, alors même que ils sont de la deuxième force politique en termes d'élus locaux.
3: Ça serait dramatique. Oui.
5: Je sais bien que certains disent qu'il y a une déconnexion désormais totale entre la présidentielle nationale et les enjeux locaux. C'est en partie vrai, mais c'est lié aussi au fait que peut-être les fois précédentes, les candidats ont été mal choisis, que ce soit Benoît Hamon ou Anne Hidalgo, d'ailleurs pour des raisons différentes. Et là, on peut se dire que, évidemment, et tout le monde y va un peu, c'est la course à l'échalote, mais qu'ils vont essayer de choisir quelqu'un, bon, qui, ne serait-ce que ça, fait un score honorable, quand bien même il va pas au deuxième tour, pour pouvoir tout simplement présenter des candidats aux législatives, parce que il faut bien rappeler à nos auditeurs que ce qui compte pour le Parti socialiste le plus, alors s'il gagnait la présidence de la République, il serait très content, bien sûr, mais fondamentalement, c'est le groupe parlementaire, le groupe au Sénat, et tout ce que ça implique, même pour l'appareil, les finances, pour que tout ça tienne.
1: Plus qu'empêcher le Rassemblement national d'être au pouvoir.
5: Je dirais pas forcément jusque là, mais en tout cas, certains se mettent déjà en position pas besoin de les connaître de très près pour le savoir, de dire qu'est-ce qu'on fait si le Rassemblement national gagne. Alors justement, c'est la réponse, dire bah justement, comme ils vont peut-être gagner, il faut que l'on ait des députés, il faut qu'on ait des pôles de résistance, il faut que telle ou telle ville soit le pôle de résistance au pouvoir nationaliste,
3: etc. Il y a quelque chose qui change la donne, et c'est depuis 2022, et ça a été renforcé par ce qui s'est passé en 2024 à la suite de la dissolution, c'est que beaucoup d'acteurs politiques anticipent le fait que le président qui sera, ou la présidente qui sera élue en 2027 n'aura pas nécessairement une majorité derrière l'Assemblée nationale. Ça renforce l'importance quand même stratégique de pouvoir exister au Parlement, parce que
1: ça minore la perspective d'une victoire du Rassemblement national en 2027. Alors, c'est pas un chiffon rouge qui pourrait permettre cette perspective-là à la gauche de se rassembler.
3: Ça ne minore pas. C'est-à-dire qu'on peut effectivement se dire que le Rassemblement national a sans doute des chances plus élevées que jamais de pouvoir emporter l'élection présidentielle. S'il devait l'emporter, à ce moment-là, évidemment, j'allais dire, la situation serait radicalement nouvelle, et à ce moment-là, les élections législatives seraient encore plus importantes pour essayer de contrer, effectivement, ou de limiter les pouvoirs d'un ou d'une présidente du Rassemblement national. Donc ça va dans le sens de l'importance cette fois-ci supplémentaire qu'auraient les législatives. Mais elles les auront de toute façon, parce qu'on a une tri, voire une quadripolarisation de la vie politique, qui n'est pas du tout évident effectivement que, quel que soit le président élu, il sera un président qui aura été porté par un projet avec un soutien fort, c'est-à-dire qu'on risque d'avoir un président par défaut, qui derrière n'aura pas la capacité d'entraîner...
1: Comme on l'observe actuellement.
5: Si vous avez un deuxième tour, Mélenchon-Bardella ou Mélenchon-Le Pen, là, vous aurez un record d'abstention.
3: Ouais. Ah oui.
5: C'est fatal, puisque beaucoup de gens ne se reconnaîtront pas là-dedans.
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1: Y aura-t-il une guerre des gauches? Il y en a déjà une, semble-t-il, à vous écouter, messieurs. La question qu'on pose ce soir dans le débat du jour, on parle évidemment de politique française, et on en parle après, notamment ce départ qui enfonce un peu plus le PS dans la crise, de Boris Vallaud, le chef des députés socialistes, qui a quitté la direction du Parti socialiste. Ça pose évidemment la question de la primaire, parce que Olivier Faure, le premier secrétaire du PS, se retrouve très minoritaire, lui qui souhaite l'organisation de cette primaire. Jean-Numain Ducange, professeur d'histoire contemporaine à l'université de Rouen, Normandie, auteur de nombreux ouvrages sur le socialisme, notamment Le Socialisme, paru le 5 mai dernier, Frédéric Savicky, professeur de sciences politiques à l'université Paris 1, Panthéon-Sorbonne. Comment en est-on arrivé là, à une telle division? Alors vous avez dit, Frédéric Savicky, on la retrouve à droite, mais quand on voit par exemple, donc il y a les opposants à la primaire, ceux qui sont pour la primaire, il y a les divisions au sein de chaque parti. Donc pour le PS, on l'a évoqué avec le départ de Boris Vallaud. Chez les écologistes, ceux qui s'opposent à Marine Tondelier s'apprêtent à déposer au début du mois de juin une motion qui va être discutée par le Conseil fédéral des écologistes. On n'a pas parlé des communistes. Fabien Roussel, le patron, lui, il veut pas rejoindre la France insoumise, mais c'est pas une ligne que tout le monde suit au sein de son parti. On n'a pas parlé des idées. Il y a jamais eu cet examen de conscience, ce débat d'idées qui était nécessaire.
3: Alors,
1: est-ce que c'est ce qui fait qu'on en est là? Et donc maintenant, aujourd'hui, c'est la pièce en l'air, c'est les sondages,
3: Il y a deux choses dans votre question. Il y a comment on en est arrivé là, pour aller très très simplement. Ouais. La vie politique française a été structurée, on va dire, des années 70 jusqu'en 2017 par deux pôles, avec dans chaque pôle un hégémon. Un parti dominant, c'était les Républicains, je reviens pas sur les appellations, d'un côté, le PS de l'autre. En 2017, patatras, qu'est-ce qui se passe? Alors là, c'est le résultat du quinquennat à Hollande, qu'il faut quand même rappeler, qui est désastreux. Le Parti socialiste s'effondre, on a un pôle de radicalité autour de LFI et de Jean-Luc Mélenchon qui apparaît, et progressivement, ce qui s'est passé depuis, c'est que ce pôle de gauche radicale, sans réussir à remplacer justement l'hégémonie socialiste, est devenu plus puissant, et à côté côté de ça, le PS s'est maintenu, les Verts ont connu des fluctuations, et on n'a pas de aujourd'hui de pôle dominant.
1: Ouais. Dire, bon, alors, de ligne directrice.
3: De ligne directrice, c'est-à-dire que donc on aurait pu imaginer que Jean-Luc Mélenchon, et fort de ses succès en 2017 et en 2022, parvienne à rassembler. Bon, alors il a un petit peu fait des efforts lors des élections législatives, mais très vite, il s'est opposé aux autres dans une logique qui est plutôt d'écraser finalement ses partenaires adversaires ou associés rivaux que de chercher plutôt à les fédérer. Et donc du coup, évidemment, bah, on est dans cette situation et c'est un petit peu la même chose, mais moins grave, j'allais dire, du côté du centre-droit, parce que les Républicains ont réussi à gouverner d'une certaine façon avec les macronistes, avec des tensions, mais enfin, ils ont quand même réussi là où la gauche a échoué. Et donc, au fond, on est dans cette compétition. Et cette compétition, elle nourrit des oppositions. C'est-à-dire qu'on force le trait. Je veux dire, aux législatives, on est capable de faire un programme commun, bon, avec tous ses défauts, mais enfin, on réussit. Et puis, tout à coup, c'est plus possible, et on est les plus grands ennemis du monde, on est irréconciliables, et on va chercher, effectivement, ce qui nous distingue. Mais... J'allais dire, les divisions idéologiques au sein de la gauche, elles ont toujours existé, simplement elles se régulaient d'une certaine façon par des compromis. Mmh. Mais aujourd'hui, ce qui n'est pas possible, c'est le compromis. Hein. C'est-à-dire que, parce qu'effectivement, il y a un camp qui veut écraser l'autre, et l'autre qui n'accepte pas d'être écrasé, mais qui est incapable de s'organiser correctement pour résister à l'écrasement. Je sais pas si je suis clair, mais bon, c'est ça.
1: Ouais.
3: On a compris cette guerre,
1: évidemment, qui prévaut. Mais Jean-Numa Ducange, au début de cette émission, vous disiez clairement, et c'est une clé qui a la place, pour une gauche non radicale, quitte à chasser sur les terres néo-macronistes, pour reprendre votre expression. À l'inverse, est-ce que cette case-là, elle peut être aspirée par un Jean-Luc Mélenchon qui, depuis qu'il a annoncé sa candidature, police son discours? Il y a cet appel aussi des Insoumis, juste après l'annonce de la candidature de Jean-Luc Mélenchon à une quatrième présidentielle, appel aux écologistes et aux communistes à une nouvelle alliance populaire. Est-ce qu'il peut se passer ça?
5: Il peut y avoir des franges, des verts, du Parti communiste qui parfois est implanté sur des terres où les insoumis sont quasiment hégémoniques. Il peut y avoir une partie de ces bouts d'organisations militants qui rejoignent Mélenchon. Je crois même que c'est probablement ce qui va se passer, y compris pour certains, ça leur permettra de, il n'y a pas que ça encore une fois, mais de maintenir leur position aux législatives, voire dans certaines municipalités. Mais à côté de cela, d'une certaine manière, si ça se passe, c'est une bonne nouvelle pour les Hollande et autres, puisqu'ils vont se dire, écoutez, vous avez réuni votre pôle de radicalité, vous continuez, les communistes, les insoumis, mais pro-Mélenchon, ils vont. Et par contre, pour répondre clairement à votre question, il faut toujours peser les rapports de force globaux dans un pays. Et quand même, il y a beaucoup moins d'électeurs de gauche qu'avant revendiqués. Comment voulez-vous, en France, en 2027, que Jean-Luc Mélenchon, qui peut se polisser autant que vous voulez, vu comment il ne s'est pas polissé pendant des années, on lui ressortira sur les réseaux sociaux, à la télé, toute une série de choses. Je ne crois pas un seul instant qu'il puisse faire ce qu'avait réussi François Mitterrand à faire en 1981 dans ce contexte-là. Je me trompe peut-être, mais je ne pense pas du tout que ce soit possible. Et du coup, effectivement, ça pose la question de savoir qui peut être son concurrent pour aller au deuxième tour.
1: Et ça amène ma dernière question. On regarde pas dans la boule de cristal, mais il nous reste quelques secondes. Est-ce que ça augure une bataille, la guerre des gauches qu'on évoque? Est-ce que quels sont les risques? Est-ce que la gauche aussi, on parle d'une gauche non radicale menacée de disparition?
5: Oui, il peut y avoir en tout cas un affaiblissement structurel, parce que si par exemple un centre droit, même de type Édouard Philippe ou Gabriel Attal, capitalisait toutes les voix du centre gauche, ou quasiment toutes, et ça ferait qu'il y aurait une sorte de Mélenchon relativement élevé qui dira d'ailleurs après je suis le seul à résister même à 15%, donc il pourra repartir pour la fois d'après, et les autres se seront fait complètement avoir avec évidemment un candidat social-démocrate comme la dernière fois qui finit à 2%. C'est pas impossible que des électeurs centristes se disent, je l'entends moi autour de dire finalement votons Édouard Philippe dès le premier tour.
1: Il y a déjà une guerre des gauches, et il risque d'y en avoir une guerre des gauches qui s'amplifie à vous écouter ce soir avec ce bal des égaux qui est évoqué souvent, avec tous ces noms qui circulent en vue de cette candidature à la prochaine présidentielle de 2027. Merci beaucoup à vous deux. Jean-Numa Ducange et Frédéric Savicky. Merci à Florence Pons qui était à la préparation du débat du jour et Diego Tenorio à la réalisation.
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1: Dans une minute, c'est Grand Journal du soir sur Radio France Internationale. Et puis dans 30 minutes, ce sera Afrique Soir, première édition. Bonsoir Sylvie Berruet.
6: Bonsoir Romain, bonsoir à tous.
1: Quel programme ce soir?
6: Eh bien, nous irons en Éthiopie où pour la première fois Emmanuel Macron a prononcé un discours devant l'Union africaine. Le président français s'est exprimé sur les crises en Afrique, mais aussi sur l'impact de la crise au Moyen-Orient pour le continent africain. Dans l'actualité également, la RDC, la République démocratique du Congo, l'opposition tente de s'organiser contre le projet de changement de la Constitution, un projet qui ouvrirait la porte à un troisième mandat du président Tshisekedi. Le Mali et la famille de Muntagatal qui annonce des poursuites après l'enlèvement à Bamako de l'avocat chez lui. Le football, le Sénégal qui prépare sa candidature pour accueillir la CAN en 2032. Et puis le sport africain qui est en deuil, on a appris la disparition de l'ancien patron de la Confédération africaine d'athlétisme, le colonel Ahmad Kalkaba Malboum.
1: Eh bien merci Sylvie Berruet, on sera à l'écoute dans 30 minutes sur Radio France Internationale. Qui suit, c'est le grand journal du soir.
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1: C'est l'heure du grand journal du soir. Bonsoir Mathis Lémano.
9: Bonsoir Romain, bonsoir à tous.
1: Et à la une ce soir, les réquisitions du parquet général. On parle du procès en appel, du financement libyen présumé de la campagne présidentielle 2007 de Nicolas Sarkozy.
9: 7 ans de prison requis contre l'ancien président, des réquisitions similaires à celles prononcées en première instance. Nicolas Sarkozy qui pourrait donc revenir en détention. On en parle avec Laura Martel dans moins d'une minute.
1: Autre titre ce soir, le Liban.
9: De nouveau pilonné aujourd'hui par l'armée israélienne. 12 morts dans le pays à la veille de nouvelles négociations de paix. Donald Trump élu à Pékin près d'une décennie après son dernier déplacement comme président en Chine. Commerce, Iran et Taïwan sont au programme de la rencontre avec Xi Jinping prévue demain.
1: Et après ce grand journal du soir, on va tenter d'analyser les enjeux de cette visite de Donald Trump en Chine. Le rapport de force est en train de s'inverser, nous dirons nos confrères du Figaro. Nous les appellerons. Autre titre ce soir.
9: Et dans ce journal également, l'aveu d'échec de l'Union européenne dans le dossier des thérapies de conversion pour personnes LGBT+. On vous explique. Et puis on est au Festival de Cannes, en fin de journal, avec la vie d'une femme de la réalisatrice Charline Bourgeois-Taquet.
1: Pour débuter donc, ce procès en appel du financement libyen présumé de la campagne présidentielle 2007 de Nicolas Sarkozy.
9: Au terme de 2 jours et demi de réquisitoire, le parquet général a requis des peines similaires à celles en première instance. Laura Martel, bonsoir.
10: Bonsoir.
9: 7 ans de prison à l'encontre de l'ancien président, Laura.
10: Nicolas Sarkozy, qui n'a pas eu un regard pour l'avocat général, qui n'a pas mâché ses mots sur le rôle joué par l'ex-président dans cette affaire. Nicolas Sarkozy est l'instigateur du pacte de corruption visant à solliciter des fonds libyens pour financer sa campagne pour l'accusation, un pacte scellé au plus haut niveau avec un dictateur. Il est le principal et unique bénéficiaire d'une organisation qui a porté une des atteintes les plus graves à la confiance publique. Tout ça pour être élu et pas n'importe quelle élection, a fustigé l'avocat général et de renchérir. Il est celui qui fédère autour de sa personne les autres protagonistes, qui avalisent les rencontres occultes, qui tirent les ficelles, distribuent les rôles en veillant toujours à rester en arrière-plan. Celui enfin qui s'est exonéré de toutes les barrières de prudence et de probité, a conclu le magistrat.
9: Et pour déterminer la peine, Laura, l'accusation a notamment insisté sur la gravité des faits.
10: Sans exemplarité des responsables publics, la confiance s'étiole, la préservation du pacte social est donc un enjeu majeur qui nécessite la ferme répression des atteintes à la probité, a martelé l'avocat général. Or, le pacte corruptif scellé sous la houlette de l'ex-président a induit une rupture d'égalité dans les élections avec un risque d'ingérence étrangère. Il convient aussi de sanctionner le mensonge, a lancé l'avocat général, déplorant l'attitude des prévenus qui n'ont montré aucune introspection, remords ni repentir, allant même après le premier jugement à remettre en cause dénoncent publiquement l'impartialité de la justice. La peine de Nicolas Sarkozy doit donc être dans le haut du spectre et supérieure à celle des autres prévenus, estime le parquet, qui a donc requis 7 ans de prison sur les 10 encourus, 100 000 euros d'amende et 5 ans d'inéligibilité comme en première instance.
9: De 10 mois avec sursis jusqu'à 6 ans de prison, ça ce sont les réquisitions contre les autres prévenus.
10: Et le maximum à 6 ans à l'encontre de Claude Guéant, le grand homme d'État devenu la plaque tournante qui a catalysé les actions illégales des autres prévenus en dévoyant les moyens de l'État selon le parquet. S'il a fait un pas en levant le voile de l'amnésie collective, il n'a pas passé le cap des aveux sur son propre comportement et les détournements pour son profit personnel, a déploré le magistrat. Enfin, 4 ans dont 2 avec sursis, soit un peu plus qu'en première instance, ont été requis à l'encontre du fidèle des fidèles, l'ami et collaborateur Brice Hortefeux. Il restera dans l'imaginaire collectif celui qui a pactisé avec un terroriste, éclaboussant la fonction ministérielle qui l'occupait, a conclu le parquet.
9: Le dossier du soir, signé Laura Martel, place désormais à la défense. À partir de lundi prochain, les avocats de Nicolas Sarkozy plaideront en dernier, ça sera le 27 mai.
1: Également dans l'actualité judiciaire, Mathis.
9: Agatha Biarimana va se pourvoir en cassation, c'est son avocat qui l'a annoncé. L'ex-première dame du Rwanda conteste la décision de la justice française de relancer l'enquête qui la vise, enquête pour crime contre l'humanité et complicité dans le génocide de 1994 au Rwanda. Elle s'en remet donc à la plus haute juridiction française.
1: Dans l'actualité internationale de ce mercredi, la guerre au Moyen-Orient, au Liban, un déluge de feu s'est abattu aujourd'hui sur le pays.
9: En particulier sur le sud, où l'armée israélienne a mené des dizaines de frappes sur plusieurs localités, des véhicules également pris pour cible. L'État hébreu divisait des unités du Hezbollah. 12 morts au total. L'une des frappes a tué un père de famille, son épouse et leur enfant sur l'autoroute côtière au sud de Beyrouth. Paul Khalife, cette escalade intervient à la veille de reprise des négociations directes entre le Liban et Israël à Washington.
11: Ce nouveau round de négociations doit durer 2 jours. Les autorités libanaises vont plaider à Washington pour la consolidation du cessez-le-feu qui n'existe que sur le papier, réclamer le retrait des troupes israéliennes du sud-Liban, obtenir la libération des détenus libanais en Israël et garantir le retour des déplacés dans leurs villes et villages. La vaste escalade dans le sud du Liban transforme les demandes libanaises en vœux pieux, car Israël, lui, a un autre objectif qu'il a énoncé ouvertement, désarmer le Hezbollah avec l'aide du gouvernement libanais. La délégation libanaise se rend donc à Washington dans des conditions difficiles. En plus du fait qu'elle négocie sous le feu, elle est dépourvue de levier, car l'acteur principal, qui est le Hezbollah, rejette le principe des négociations directes et refuse de rendre les armes tant que l'occupation israélienne continue. Ce n'est pas un hasard si le parti chiite a répondu à l'escalade israélienne par une intensification de ses attaques. Il a revendiqué ce mercredi des tirs de roquettes sur des regroupements de soldats israéliens, des lancements de drones et une embuscade contre l'armée israélienne. Enfin, la délégation libanaise est isolée, sans véritable soutien et sans couverture arabe. Elle ne peut pas compter sur la médiation américaine, car les États-Unis sont totalement alignés sur l'agenda israélien. Paul Khalife, Beyrouth, RFI.
9: Est relégué au second plan par la guerre au Liban et en Iran, le cessez-le-feu dans la bande de Gaza tient bon, d'après le haut représentant pour le territoire palestinien au Conseil de la paix, l'organe de Donald Trump. Mais il est loin d'être parfait, admet Nikolaï Mladenov. Des violations sont encore rapportées chaque jour. La deuxième phase du plan de paix qui prévoit le désarmement du Hamas et le retrait progressif de l'armée israélienne semble complètement grippée. Quant à la reconstruction de l'enclave, le diplomate bulgare estime qu'elle n'aura pas lieu avant une génération.
1: Il est 18h07 en temps universel. C'est le grand journal du soir sur RFI avec Mathis Slimano. Mathis, on va évoquer à présent ce déplacement qui est observé de très très près à Pékin. Le président américain se trouve dans la capitale chinoise.
9: Donald Trump a atterri en début de soirée, heure locale, mais il faudra attendre demain pour le voir aux côtés de Xi Jinping. Sommet à fort enjeu entre les dirigeants des deux premières puissances mondiales. Commerce, intelligence artificielle, semi-conducteurs, guerre en Iran. Autant de dossiers brûlants qu'ils vont ouvrir ensemble. Mais pour Xi Jinping, le sujet prioritaire, eh bien, c'est Taïwan. Il va plaider pour que Washington arrête de fournir Taipei en matériel militaire. La visite de Donald Trump est donc suivie, Jules Bois, avec beaucoup d'attention sur l'île.
12: À la question, y a-t-il un risque que Donald Trump lâche du lest vis-à-vis de Taïwan ? Le gouvernement s'affiche serein. la relation entre Taipei et Washington serait au beau fixe.
13: Les plus hauts dirigeants et hauts responsables américains ont tous affirmé qu'ils ne souhaitaient ni ne permettraient qu'un changement unilatéral du statu quo dans le détroit de Taïwan ait lieu. Je pense que c'est le fondement le plus solide de la confiance existante entre Taïwan et les États-Unis.
12: Mais le risque n'est pas nul. En affirmant hier soir qu'il discuterait avec Xi Jinping sur la question des ventes d'armes, Donald Trump remet déjà en cause ce qu'on appelle les 6 garanties américaines pour Taïwan, établies depuis les années 80, qui indiquent clairement que les États-Unis ne consulteraient pas la Chine au sujet de ses ventes de matériel militaire à Taipei. Le ministre des Affaires étrangères taïwanais, lui, préfère y voir un signe d'inquiétude de Pékin.
14: La Chine sait que les pays démocratiques sont de plus en plus conscients des risques de plus en plus intenses que fait peser la Chine sur Taïwan et sur la paix dans le détroit. C'est pour cette raison qu'elle continue de s'opposer aux ventes d'armes américaines à Taïwan.
12: En s'affichant confiant, le gouvernement de l'île tente de contrecarrer l'objectif de Xi Jinping, celui d'éroder le soutien de Washington à Taïwan si la Chine décidait d'une unification par la force. Jules Bois, Taipei, RFI.
9: Et cet autre dossier tout en haut de la pile, on le disait, la guerre contre l'Iran. La Chine va-t-elle se poser en allié de Téhéran ou en arbitre du conflit? Avant de décoller pour Pékin, Donald Trump a redit sa priorité, empêcher coûte que coûte la République islamique de se doter de l'arme nucléaire. La situation est toujours gelée, en particulier dans le détroit d'Ormuz, empêchant 20% du pétrole mondial d'être distribué. Le monde puise dans ses réserves à une vitesse record, alerte l'Agence internationale de l'énergie. La Slovaquie qui ferme sa frontière avec l'Ukraine ce soir. Bratislava invoque des raisons de sécurité après des bombardements russes tout proche de la frontière. Moscou qui a mené 800 attaques de drones ce mercredi d'après le président ukrainien. Des attaques qui ont fait 6 morts. Par ailleurs, ce changement de gouverneur dans deux régions russes frontalières de l'Ukraine, celles de Bryansk et Belgorod. Elles sont régulièrement touchées par des frappes. À Belgorod, Vladimir Poutine nomme Alexandre Chouvaïev, un général ayant combattu en Ukraine.
15: Dans l'actualité européenne au Royaume-Uni, c'est un discours traditionnel, mais il intervenait dans un contexte bien particulier, le discours du trône prononcé devant les parlementaires britanniques.
9: Charles III a énuméré les priorités du gouvernement travailliste à travers ce rituel immuable qui contraste avec la tempête, vous le disiez, que traverse le Premier ministre Keir Starmer depuis sa débâcle aux élections locales. Les appels à sa démission se font de plus en plus pressants, y compris dans son propre camp. Plusieurs membres du gouvernement ont quitté le navire. Le ministre de la Santé pourrait faire de même dans les prochains jours. Wes Streeting, qui compte ainsi se lancer dans la course à la succession de Keir Starmer, d'après les informations du quotidien britannique, le Times.
15: Également en politique, cette première en Allemagne.
9: À l'élection d'un président de région d'origine turque, ça n'était jamais arrivé auparavant. L'écologiste Cem Özdemir va diriger le Bade-Württemberg en prenant la tête d'une coalition avec les chrétiens démocrates. Pascal Thibault.
16: Un swap d'Anatolie. Dans le Bade-Württemberg, une région longtemps dirigée par les chrétiens démocrates, il aurait longtemps paru impossible que le fils de modestes immigrés turcs arrivés en Allemagne dans les années 60 prenne la tête de la région. Et encore moins qu'un écologiste s'impose sur des terres traditionnellement conservatrices. Mais les choses ont changé. Cette région du sud-ouest de l'Allemagne était dirigée déjà depuis 15 ans par un vert. Cem Özdemir prouve qu'il ne s'agissait pas d'une parenthèse. S'il est un enfant du pays qui parle le dialecte régional, Cem Özdemir a d'abord eu une longue carrière politique au niveau national. L'ancien travailleur social a été élu il y a plus de 30 ans au Bundestag. Il a dirigé le parti écologiste durant 10 ans et a été ministre de l'agriculture, une surprise, au sein du gouvernement Scholz. Comme son prédécesseur à la tête du Bade-Württemberg, Cem Özdemir est un pragmatique pur et dur qui défend l'industrie automobile et a pris ses distances avec ses camarades à Berlin. Ce profil lui a permis une remontada impressionnante durant la dernière campagne où son parti a terminé d'une courte tête devant les chrétiens démocrates avec lesquels une nouvelle coalition, la troisième, vient d'être conclue. Pascal Thibault, Berlin RFI.
15: Pour l'Union européenne, cet aveu d'échec à présent dans le dossier des thérapies de conversion pour personnes LGBT+.
9: La commission qui avait été saisie l'année dernière par une pétition signée par 1 million de personnes estime qu'elle n'a pas les moyens légaux pour contraindre les 27 à interdire ces thérapies qui assimilent l'homosexualité à une maladie. À la place, Bruxelles va proposer un texte en 2027 avec des recommandations pour inciter les pays à bannir ces pratiques. C'est le moyen le plus efficace selon la commissaire européenne en charge de l'égalité Adja Labib.
17: Si on avait voulu adopter une législation contraignante, il aurait fallu de toute façon l'unanimité. Et comme vous le savez,